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1: Il est 6h précise en ce 26 août, mercredi 26 août 2026. Charles Gaudreau avec vous. Charles Gaudreau pas tout seul. Avec sa chouette équipe, bien sûr, Justin Gervais. Aux nouvelles, il y aura bien du monde. Ça va s'y... Les chapeaux de roue, rien de moins en cette journée du 26 août. Alors, il fait 17 degrés, on s'en va vers du soleil cet après-midi, 25, même cet avant-midi aussi, ce sera une très jolie journée. Confo en plus, pas de pluie prévue, rien de tout ça. Un petit peu d'humidité, on y reviendra avec tout ça, bien sûr. Ben, bienvenue à De Bonne Heure le matin, la meilleure musique au monde. La Franco, on amorce le tout avec Fouki, ça s'appelle Trop tard, position numéro 2. On part ça trop tard, on part ça de bonne heure, c'est de bonne heure le matin, c'est le titre de l'émission.

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1: Voilà, 6h04, donc en ce mercredi matin. Une belle journée, on s'en va vers du 25 avec du soleil. Hier, une journée fertile en émotions à bien des égards. Des annonces du gouvernement canadien, une riposte évidemment aux contre-tarifs, en fait les contre-tarifs, aux tarifs du président américain. On y reviendra, de l'administration américaine devrait agir, on y reviendra un petit peu plus tard dans la revue de presse. Des annonces également, ça aussi, on va y revenir. Nicolas Marceau, ancien ministre des Finances sous Pauline Marois, qui va se présenter à titre de pour devenir député de Marie-Victorin. Il va confronter Shirley Dorismond de la CAQ. Alors, M. Marceau, pour le PQ, va se présenter. On se demandait depuis des semaines, il y avait toutes sortes de rumeurs qui circulaient. On se posait la question depuis des semaines, qui va se présenter pour le PQ? Alors, ben voilà, un candidat vedette. On verra bien si ça va fonctionner, bien sûr, puisque, en quelque sorte, à moins que je me trompe, là, peut-être nous apprendra-t-il qu'il habite ici. Il enseigne à l'UQAM. En tout cas, M. Marceau. On en saura davantage sur cette candidature. Ici dans Marie-Victorin, Claudine Desrochers, aussi l'ancienne animatrice des comment ça s'appelait donc, les saisons de Claudine, qui va se présenter, que je voyais une fois de temps en temps d'ailleurs à Saint-Bruno. J'habitais le secteur, je l'ai vu lors d'une vaccination, non pas pour la COVID, mais pour autre chose, là, il y a quelques années, il y avait une vaccination, c'était pourquoi non? La H1N1, où on était vacciné, vous souvenez-vous, ça fait une dizaine d'années, je la voyais une fois de temps en temps, aussi au centre-ville de Saint-Bruno. Donc, elle va se présenter pour la CAQ dans Lanaudière, Claudine Desrochers. Alors, ça a surpris bien du monde aussi. Donc, il y a ça. Et le décès de Dolly Parton, sans doute, si vous avez écouté nos émissions hier, on en a parlé, c'est une géante, rien de moins, non seulement de la musique country, on parle d'une autrice, compositrice, interprète, d'une comédienne également, elle a fait une dizaine de films. Dolly Parton, un personnage à part, plus grand que nature, qui était aussi une femme d'affaires avertie. Mais d'abord et avant tout, on disait d'elle qu'elle était une grande artiste, puisqu'on lui a rendu souvent hommage, des chansons, des monuments de chansons également. Donc, elle est décédée hier à 80 ans. On a appris ça en après-midi. Si on regarde les journaux de ce matin, beaucoup, beaucoup de papiers la concernant, beaucoup de commentaires, d'hommages qui lui sont rendus par des artistes, de grands artistes, de même que des gens importants qui disent, ben voilà, entre autres, une entrevue avec Isabelle Boulay, qui l'a déjà rencontré. Il y a quelque chose d'assez, c'est une légende, là, qu'on se le dise, donc à 80 ans, qui nous a quittés. Il y a quelques mois, je me souviens, on avait dit, on avait lancé la rumeur qu'elle était décédée et elle était fausse, la rumeur. Elle a pris la parole pour dire « Attention, je suis toujours en vie ». Elle avait trouvé ça très, très drôle. Elle avait un grand sens de l'autodérision, fort heureusement. Et elle a dit « Non, je suis toujours en vie ». Il y a eu beaucoup de concerts annulés au cours des dernières années, tout ça. Mais c'est très laconique. On a appris son décès ma foi, ça a été vérifié. On n'en sait pas davantage les causes de son décès, etc. Donc, peut-être que ce sera rapporté éventuellement. Alors, on salue son passage sur Terre. Elle a parlé à bien des gens, elle a chanté à bien des gens un peu partout sur la planète. Écoutez, je lisais là, 100 millions d'albums vendus au fil de sa carrière. C'est quand même pas rien. Une carrière où elle s'est présentée, elle est allée en spectacle un peu partout dans le monde également. Donc, ambassadrice du country, mais je vous dirais ambassadrice de la pop et de la culture états-unienne également. Voilà, Dolly Parton, donc 1946-2026, les drapeaux seront belles, semble-t-il, pendant une semaine aux États-Unis. C'est le président qui l'a dit hier dans une publication là, sur Truth Social. Voilà, peu de choses près. Ce dont on parle un petit peu partout ce matin, puis on y reviendra de toute façon avec nos infos, bien sûr. Ben du beau monde aujourd'hui qui vont venir nous rendre visite, nos collaborateurs du mercredi. Jacques-Olivier Thibault qui sera là. Il y aura également notre ami Tommy Théberge qui viendra commenter l'actualité. Il est de retour. Il y aura Sylvain Ménard aussi qui viendra parler culture. Il y aura aussi Joanie Duquette qui viendra nous parler de livres audio. Et puis, on va parler aussi de l'OPPL, consultation concernant la carte, la carte accès, l'Office de participation publique là, qui lance dès aujourd'hui une consultation sur la carte accès Longueuil pour les personnes qui ne résident pas ici à Longueuil. Donc, soyez des nôtres, tendez l'oreille. Justin sera là 7h, 8h, 9h pour les nouvelles d'ici. Laura Chimbry, c'est une nouveauté, Sous le soleil au FM 103.3 Soleil, il y aura d'ailleurs aujourd'hui.

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1: Ça s'installe un petit peu, évidemment, du côté de Montréal. On est du côté de Beaubien, la 25 vers le tunnel. C'est déjà par choc, je vous dirais, au-delà de la demi-heure, là, si vous êtes à cette hauteur. Dans l'autre direction également, début de parcours, fin de parcours, tunnel La Fontaine, ça commence à ralentir également, je vous dirais, le pont de l'Île-Charron, là, il y a un petit peu plus de monde. On parle de petits ralentissements, pas de bouchons pour l'instant, donc c'est pas instantané, sans plus. Jacques-Cartier-Victoria, ça se déroule bien alors que Samuel de Champlain, laissez-moi voir, petit code rouge à la hauteur de Tachereau, tout simplement, mais rien pour s'inquiéter, là, tout va bien pour l'instant. D'est en ouest sur la 40 aussi, ça s'installe peu à peu, mais encore là, rien de majeur. 6h13, circulation, de bonne heure le matin.
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1: 25 degrés aujourd'hui, c'est ce qui nous attend, du beau soleil. Il y en aura aussi cet avant-midi. Toute la journée, pas de pluie, j'en vois pas, en tout cas du moins, sur mes écrans radars. Il n'y a rien de tout ça, donc de faible pourcentage. Ce sera demain. Semble-t-il qu'il y aura de la pluie. On parle d'un 26 pour demain, des risques d'orage, 5 à 10 mm, alors que pour vendredi, on parle d'un 21, avec peut-être un petit peu de pluie, mais prédominance de soleil. Puis on s'en va, si la tendance se maintient, je dis ça, je dis rien, on est mercredi seulement, mais on s'en va vers un très, très beau week-end. Voilà. Savourer la chose aujourd'hui. Le jour s'élève à 6h08, 19h44. Il va se coucher. Il fait 17 présentement. Coin Saint-Jean, Saint-Georges.
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1: Pourquoi j'ai dit Saint-Jean? Saint-Charles, c'est mon nom en plus. Je faisais d'autres choses en même temps. C'est juste ça. Donc, coin Saint-Jean, Saint-Charles, il fait un 17 degrés. Ça va revenir, faites-vous en
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1: On s'en va vers la revue de presse dans les prochaines minutes. 6h16, avez-vous vos billets pour l'As de cœur? 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
1: Revue de presse, on fait le tour des grands titres. Évidemment, de quoi parle-t-on ce matin de cette guerre commerciale Ottawa qui bonifie l'aide aux entreprises, ces entreprises qui ne cessent de répéter qu'elles ont besoin de plus que des prêts pour continuer à encaisser les secousses de la guerre commerciale. Donc, 7,5 milliards de dollars mis à disposition des employeurs et des travailleurs. Le gouvernement veut ainsi limiter les mises à pied et favoriser le temps partagé, garder les gens dans les industries le temps que cette crise se replace. Est-ce qu'elle se replacera un jour ou ce sera la nouvelle réalité par la suite? Les textiles, les meubles et la fabrication d'équipements industriels risquent d'écoper. De plus, Ottawa a imposé des contre-mesures sur 875 produits américains pour 28 milliards de dollars, donc de riposte, de mesures, évidemment. Riposte mesurée, affirme les ministres François-Philippe Champagne et Mélanie Joly. Des analyses, évidemment, un petit peu partout, d'un côté comme de l'autre. On parle également, on revient sur la langue française. Hein, Denis Trudel nous en avait parlé lundi, que, bon, dorénavant, M. Carney est un défenseur de la langue française, rien de moins, puis que c'est le français, un tout petit point qui a fait achopper l'entente au final de libre-échange, bien sûr, entre le Canada, les États-Unis et le Mexique ultérieurement, mais ça semble pas être... il semble pas y avoir les mêmes enjeux, évidemment, entre le Canada et le Mexique, mais entre le Canada et les États-Unis, il y a ces enjeux-là, et le français serait un problème, l'étiquetage, entre autres, alors que ben M. Trump a dit qu'il adorait les Canadiens français, qu'il n'en était rien, M. Greer également, qui lui parle très bien français, il parle même avec ses enfants français, dit que ça n'a jamais été un point. Qui dit vrai de ce côté-là? Donc, on nous en parle dans les différents journaux. Ce matin, on revient également sur l'amour démontré par nos voisins du Sud dans les États limitrophes. On comprend que certaines mesures visent là, à faire peut-être pencher la balance. Ce sont des États qui sont visés... l'Iowa, entre autres, le Michigan, des États où les gens font beaucoup affaire avec le Canada et qui sont républicains. On veut peut-être contribuer peut-être à faire balancer le Sénat, faire balancer le Congrès, la Chambre des représentants lors des élections demi-mandat qui s'en viennent là en novembre prochain. Donc, on sent que certaines mesures qui visent ça, aussi on parle de l'Iowa, on parle également du Wyoming qui sont touchés. Semblerait que 38 États américains, dont le premier partenaire en affaires, ben, c'est le Canada, c'est quand même pas rien. C'est une goutte d'eau, peut-être, dans l'économie américaine. On parle de 2 % de l'économie américaine. Ces accords, ces ententes, ces liens avec le Canada. Pour le Canada, ben, c'est 20 % de notre économie. C'est quand même beaucoup plus. Alors, le Canada, à un moment donné, sera confronté des choix, évidemment, peut-être à des choses qu'ils ne veulent pas signer, qu'ils ne veulent pas signer, mais on verra jusqu'où tout ça va nous mener. Ce qu'on nous dit en substance dans différents journaux ce matin, c'est qu'il y a ben la grogne et ben sa grenouille en sous-bois du côté américain. Nicolas Marceau aussi, l'ancien ministre des Finances, comme je l'ai dit en ouverture, sous Pauline Marois, qui sera le candidat péquiste dans Marie-Victorin, notre circonscription à nous, le FM 103.3 est dans la circonscription. C'est Shirley Dorismond de la CAQ qui en est la députée qui va se représenter à l'élection. Évidemment, M. Marceau sera là. Donc, est-ce que c'est un candidat vedette? Bien sûr, puisqu'il a été ministre des Finances pendant 18 mois. Il est professeur d'économie du côté de l'UQAM. Alors, on va en reparler de tout ça un petit peu plus tard. Décès de Dolly Parton également, autrice, compositrice, interprète, comédienne. Elle avait 80 ans, une grande dame de la culture populaire nord-américaine. On parle aussi des promenades Saint-Bruno dans les journaux.

50 millions de dollars pour réaménager l'aire de restauration. Il y avait des annonces hier qui ont été faites là. L'étage supérieur, si vous êtes familier avec les promenades Saint-Bruno, centre commercial très, très fréquenté sur la rive sud et dans le Grand Montréal, ce qu'on appelle le marché des promenades, là. On voulait mettre de l'avant quelque chose de nouveau et la COVID est arrivée. On avait tout retapé cet espace-là qui était occupé autrefois, si je ne m'abuse. Corrigez-moi si je me trompe. En grande partie par le Target. Vous vous souvenez du Target, auparavant, c'était le Zellers, si vous êtes familier avec l'endroit. Puis auparavant, il y avait eu autre chose, je pense, c'était le Steinberg Miracle Mart. Je pense qu'il y avait, ça c'était une autre époque, qui avait eu pignon sur rue au promenade Saint-Bruno. Depuis, ben c'était un marché, on avait pensé autrement, la restauration rapide, entre autres, de petites boutiques, etc., des lieux festifs, des restaurants haut de gamme, tout ça. Mais bon, on va repenser cette aire-là et doubler l'aire de restauration des promenades Saint-Bruno. On va réaménager ça à l'étage supérieur et il y aura des boutiques, des magasins qui seront aménagés au rez-de-chaussée où il y a l'aire de restauration. On dit qu'on va doubler, rien de moins, les places parce qu'il faut travailler très, très fort parfois pour se trouver des endroits pour manger, des places assises. Donc, on nous dit que les promenades Saint-Bruno, depuis la fin de la pandémie, la fréquentation quand même beaucoup plus importante de ce côté. Et puis, ben voilà ce dont on parle dans les différents journaux ce matin, ça et bien d'autres choses encore. Ben Claudine Desrochers, évidemment, faut le dire aussi, l'ancienne animatrice de télévision là, qui a fait même qui est même allée sur une île là, se battre et puis manger des vers de terre, excusez-moi, vous déjeuner, mais dans ce comment ça s'appelait, sortez-moi d'ici. Donc Claudine Desrochers qui a animé aussi les saisons de Claudine à TVA, entre autres, qui a travaillé à Radio-Canada par la suite. Elle va se présenter donc dans l'anneau d'hier. L'annonce a été faite hier par Mme Fréchette. Donc, elle sera candidate pour la CAQ. Ça, il y a ça, évidemment, dont on parle dans les journaux et beaucoup d'autres nouvelles. Nous y reviendrons un petit peu plus tard. 6h26, on se laisse avec un petit peu de Dolly Parton, hein, qui nous a quittés 80 ans hier. Donc, Dolly Parton, c'est un petit moment Jolene, tiens, pourquoi pas, en ce matin, 6h26.

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1: 6h33, 7h, 8h, 9h, les nouvelles en direct. Justin Gervais qui sera ce matin. Donc, de quoi parle-t-on avec notre ami Justin, Nicolas Marceau, hein, qui replonge dans l'arène politique 8 ans après avoir quitté la vie publique. On parle également d'un vol qualifié dans un commerce du Maille Champlain. La MRC de Roussillon qui annonce un soutien pour les entreprises touchées par les tarifs américains. Et la rentrée sportive qui s'amorce du côté de Brossard. Ça et bien d'autres choses encore. 7h, 8h, 9h, les nouvelles en direct avec notre ami Justin Gervais. Je vous ai parlé de la chasse à l'as de cœur un petit peu plus tôt, hein, 12 169 $. 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Mélissa, oui, mais tout va bien.

6h38 de bonne heure le matin. Charles Gaudreau avec vous. On s'en va vers la circulation météo dans les prochaines minutes. La musique de Kat Darbouze, Rose Adam, s'appelle Soulagée.

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1: 25 en direction sud, c'est installé. On est à la hauteur de Beaubien, je dirais la quarantaine de minutes. Vous vous amenez depuis la rive sud vers Montréal, depuis Boucherville. Ça s'installe à proximité du tunnel. On peut le voir là à 6h40. Ça s'installe de façon claire, nette et précise. Plus en amont aussi, on peut constater qu'à la hauteur du Richelieu, à la hauteur de Saint-Mathieu-de-Bella, il y a eu un accident quand même hier. Il y en aurait un autre présentement. Nous disons, il y aurait d'autres soucis. Puis on le voit là, c'est pare-choc à pare-choc. Ça commence à ralentir à la hauteur un petit peu après le cinéparc Saint-Hilaire. Donc puis après ça, ben on peut le voir là facilement là à Saint-Mathieu-de-Bella à la hauteur de Saint-Jean-Baptiste. Alors on garde un œil là-dessus. On n'en sait pas davantage. Québec 5-1. Que nous dis-tu à ce sujet? Est-ce qu'on en sait davantage sur ce qui se déroule présentement sur la 20? Laissez-moi voir rapidement léger survol. Pardon. De ce côté, ben non, pour l'instant, peu de choses à dire là. Donc, mais sachez-le, ça fonctionne au ralenti déjà pour vous amener vers le tunnel. On regarde Jacques Cartier-Victoria. Pour l'instant, peu de choses à dire de ce côté. Ça se déroule quand même relativement bien, alors que la 10 en direction ouest, ben comme j'ai dit précédemment, pour aller vers le pont Samuel de Champlain, là, c'est code rouge de ce côté. D'est en ouest sur la 40, on met peut-être la Cordaire, ben d'est en ouest de la Cordaire jusqu'à l'échangeur Royal Mount. Ça se déroule plutôt bien. 6h42, il y a du monde parle cependant, fréquenté mais fréquentable. 6h42, circulation, de bonne heure le matin.
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1: 25 degrés, beau soleil aujourd'hui, c'est ce qui se dessine. Ben, c'est en train de s'installer, puis on peut le voir, de beaux rayons de soleil. Un beau ciel bleu pour aujourd'hui, mercredi 26. Demain, de la pluie, cependant 26 degrés du soleil, alternant soleil et nuages pour demain. Des cellules orageuses, 80 % de probabilité de 5 à 10 mm. Une bonne partie de la journée, là, je vous en parlerai plus en détail. Vendredi, 21 degrés, alternant soleil et nuages, peut-être un petit peu de pluie, mais rien pour écrire à sa mère. Puis samedi, dimanche, si la tendance se maintient, on s'en va vers un pas pire week-end, très ensoleillé, très clément au niveau température. Également, il fait présentement en coin Saint-Jean-Saint-Charles, le jour s'est levé d'abord à 6h08, va se coucher à 19h44. Il fait 17 degrés, coin Saint-Jean-Saint-Charles.
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6h48, on s'en va vers les infos. Justin Gervais qui sera, on vous le rappelle, 7h, 8h et 9h, les nouvelles en direct. Justin qui remplace Monsieur Raymond Henri-Paul de son prénom, notre journaliste attitré qui sera de retour. Là. Faites-vous-en pas dans 3 semaines. Il est en vacances, il a le droit. Hein, je l'ai fait, il a le droit lui aussi. Vous l'avez peut-être fait aussi. Marché et premier acheteur, c'est ce dont on va parler un petit peu plus tard, autour de 7h50 avec notre ami dans la prochaine heure, avec notre ami Jacques-Olivier Thibault. On revient évidemment à notre courtier immobilier. On revient avec lui. C'est sa 39e chronique, mine de rien. Ça fait 39 fois qu'on se parle, lui et moi. Marché, premiers acheteurs. Ah, ça risque d'être fort intéressant. Voilà, la musique de Raph Pilon par la suite, Sam Rancourt, Gabriel Fredette. 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
7: Il est 7h précis. Ce sont les nouvelles en ce 26 août, mercredi 26 août 2026. Bonjour Justin Gervais.
8: Bonjour Charles, comment vas-tu?
7: Ben ça va très bien. Le roulement de tambour est terminé. Là, on l'a su. Qui se présentait pour le PQ dans Marie-Victorin? Ce sera donc Nicolas Marceau qui replonge dans l'arène politique. Justin Gervais, 8 ans après avoir quitté la vie publique.
8: Oui, donc l'ancien député de Rousseau et ex-ministre des Finances sous Pauline Marois, Nicolas Marceau, veut faire son retour avec le Parti québécois. Le professeur d'économie à l'UQAM se présente dans Marie-Victorin en vue du scrutin du 5 octobre 2026. Marié et père de 4 filles, il a fait son secondaire au Collège Charlemagne, puis ses études collégiales au Cégep Édouard-Montpetit, tous deux à Longueuil. La question nationale avait motivé son premier passage en politique de 2009 à 2018. Nicolas Marceau veut maintenant participer à ce qu'il considère comme un moment important pour le Québec. Il est présenté par le chef du PQ, Paul Saint-Pierre Plamondon, comme un maillon important de l'économie, de l'équipe économique électorale du Parti québécois. Toujours selon M. Saint-Pierre Plamondon, les Québécois lui feront confiance pour aider nos PME, bien gérer leur argent et créer de la croissance. M. Marceau dit apprécier les ambitions de PSPP pour la souveraineté.
7: Bon, Rousseau, là, pour ceux et celles qui se le demandent, c'est Lanaudière, Laurentide, c'était dans ce coin-là, où il était député auparavant sous Pauline Marois. Vol qualifié dans un commerce du Maille-Champlain maintenant.
8: Oui, ça s'est passé hier vers 12h30 au Maille-Champlain. Selon les premières informations du SPAL, des suspects se seraient introduits dans un commerce avant d'en ressortir quelques instants plus tard avec des objets de valeur. Des témoins rapportent sur les réseaux sociaux que le commerce visé serait une bijouterie. Toutefois, l'information reste à être confirmée par les policiers. D'ailleurs, le SPAL a mené une opération pour tenter de retrouver les suspects. Les autorités indiquent qu'aucune personne n'a été blessée, mais que certaines d'entre elles ont été prises en charge par mesure préventive, donc on peut imaginer peut-être un choc nerveux. Une scène d'enquête est en cours et les enquêteurs tentent de faire la lumière sur les circonstances de l'événement.
7: voilà. La MRC de Roussillon maintenant qui annonce un soutien pour les entreprises touchées par les tarifs américains.
8: Oui, la MRC de Roussillon dévoile ce mardi de nouvelles mesures pour soutenir les entreprises qui sont touchées par les tarifs douaniers américains. Prospéré RS déploie le programme d'aide d'urgence aux petites et aux moyennes entreprises qui a été annoncé par le gouvernement provincial. D'ailleurs, la préfète de la MRC, Lise Michaud, souligne l'importance d'accompagner les entreprises dans ce contexte économique. Pour sa part, la directrice du développement économique, Josiane Desjardins, indique que l'objectif est d'aider les entreprises à s'adapter, à diversifier leur marché et à faire face aux impacts des tarifs.
7: Se réinventer, bref.
8: Oui.
7: Et en terminant, Justin, la rentrée sportive qui s'amorce du côté de Brassard.
8: Oui, les inscriptions aux activités sportives d'automne ont débuté à Brossard hier soir, donnant le coup d'envoi à une nouvelle saison pour les sportifs de la municipalité. Les résidents peuvent s'inscrire depuis 18h30 aux différentes activités proposées par la ville. L'offre comprend notamment des activités de mise en forme, des sports de raquettes, du patinage et des cours de musique. Cette période représente un moment important pour les familles qui souhaitent trouver une activité régulière à leurs enfants avant le début de l'année scolaire. Certaines activités étant particulièrement populaires, les places peuvent rapidement se remplir après l'ouverture des inscriptions. Les citoyens sont donc invités à consulter la programmation et à procéder rapidement à leur inscription. Avec la rentrée, les installations sportives de Brossard s'apprêtent ainsi à retrouver leur rythme habituel après la pause estivale.
7: Voilà, sur ces bonnes paroles, Justin, je veux en savoir un petit peu plus sur toi. Es-tu locataire ou propriétaire, toi?
8: Locataire.
7: Est-ce que tu aspires éventuellement à devenir propriétaire?
8: Un jour, oui.
7: Donc, tu tendras l'oreille à 7h50. Notre ami courtier immobilier Jacques-Olivier Thibault va parler d'une première maison, le marché des premiers acheteurs. Donc, il va donner des conseils.
8: Tu prendras des notes. Intéressant, je vais être à l'écoute.
7: Tu prendras des notes. Toi qui es toujours très informé, tu le seras davantage.
8: Oui, tout à fait.
7: La musique de Rick Pagano dans les prochaines minutes par la suite, oui, dis-je bien. Classe moyenne, Marc Dupré et King Melrose.

0: À toi, Charles.
1: 7h07, on s'en va vers la circulation météo dans les prochaines minutes. J'ai parlé de Tommy Théberge en ouverture. On remet ça avec Tommy, ce sera sa rentrée la semaine prochaine plutôt qu'aujourd'hui pour commenter l'actualité. Dieu sait qu'il y a des choses dont on peut parler, hein, toute cette riposte et ces contre-tarifs imposés par Ottawa, entre autres. Ça a été annoncé hier. On parle de plusieurs... En fait, on veut riposter dollar pour dollar, mais de façon très, très précise, faire mal, aller gratter le bobo là où ça fait mal. 875 produits américains qui sont touchés, là. Donc, vous irez faire un petit tour du côté des principaux journaux. On en saura davantage sur les choses qui sont touchées, nos voisins du Sud et nous-mêmes qui auront, je présume, à payer bien des choses. Dans les prochains mois, ça va changer un petit peu la donne en espérant que ces gens-là s'assoient et se parlent. Donc, tout ça pour vous dire que Tommy sera là la semaine prochaine pour commenter. Voilà l'actualité, pour commenter aussi ce qui se déroule actuellement sur la scène politique classe moyenne. Marc Dupré, King Melrose, on est toutes pareilles au FM 103.3.
2: On est toutes pareilles!

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1: La 25 en direction sud, on est à la hauteur de Beaubien, donc je vous dirais 40 minutes si vous voulez prendre le tunnel pour venir nous voir du côté de la rive sud. Depuis Boucherville, Code Rouge, on est à la hauteur de Mortagne. Il y aurait accident, nous dit-on, tiens donc, sur la 132. On est à la hauteur un petit peu après Roland Terrien. Il y aurait un petit souci de ce côté-là. On garde un œil là-dessus. Que nous dit Québec 511 à cet égard? Laissez-moi voir immédiatement. Est-ce qu'il y a accident ou c'est une panne? Ce qu'on... Ben, c'est toujours pas fâchant d'avoir un petit problème mécanique, mais au moins, c'est pas un accident. Laissez-moi voir pour l'instant. On ne nous dit pas grand-chose, évidemment, comme à l'habitude de ce côté-là. Donc, on en saura davantage. On garde quand même l'œil ouvert. Puis, on le voit, là. Donc, c'est en train de se dessiner. Beaucoup de monde sur la 132 à la hauteur de Roland Terrien, là, un petit peu après. Puis, on le voit par la suite. Pas simple du tout ce matin de ce côté. Il y avait aussi souci à la hauteur aussi de la 40. Non pas de la 40, mais de la 20. Jean Lesage, c'est un peu plus simple à la hauteur de Saint-Mathieu-de-Belleuil. Là, ça roulait vraiment très, très lentement. Il y a à peu près une demi-heure, ça roule de mieux en mieux dans le secteur, un peu le même endroit où il y a eu incident, donc Bernard Pilon, quelque part par là. On regarde le pont Jacques-Cartier. On est à la hauteur, en fait, Tachereau depuis la 132. Là, donc, ça roule au ralenti, ça traverse aussi lentement. Code rouge tout du long. Fréquenté, mais fréquentable. Depuis la 116, ça roule quand même relativement bien, je vous dirais, Lafayette, peut-être, ça ralentit pour atteindre le tablier du pont, alors que, Saint-Lambert, pont Victoria, début de parcours après la voie maritime, ça roule au ralenti. On sait qu'il y a des travaux de l'autre côté à Montréal, Bridge Wellington. Alors, il y a là comme une forme d'entonnoir, finalement, donc pas simple non plus dans ce secteur-là. Et puis, la 10 vers le pont Samuel de Champlain, on est à la hauteur de... Il est embouché, peut-être, oui, puis ça roule mieux après Pelletier. Sachez cependant que la 10, il y a un tronçon, là, entre Gaétan Boucher et Pelletier. Ça roule vraiment très, très lentement. Et puis, finalement, d'est en ouest sur la 40, des petits soucis, ça et là, notamment à la hauteur de l'échangeur Royal Mount. Il y aurait là incident qui fait en sorte que ça fonctionne au ralenti d'est en ouest. Et des carrés aussi après la traversée, là, il y aurait aussi, juste avant Royal Mount, il y aurait accident de ce côté, nous dit-on, ça ici, du côté de Québec 511. On nous le dit, incident avec une voiture, voie du centre et voie du centre droit entravé, 7h16, circulation. 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
1: Jolie journée aujourd'hui, 25 degrés, du soleil, c'est ce qui nous attend. Profitons-en, venez nous voir en plein cœur de la zone festive sur Saint-Charles, 8h08, le jour s'est levé, il va se coucher à 19h44. 25 degrés, du soleil, il fait présentement 17 coin Saint-Jean-Saint-Charles.
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1: Revue de presse, on fait le tour des grands titres. Ce qui retient l'attention, évidemment, c'est cette guerre commerciale. Bien sûr, hier, Ottawa qui bonifie l'aide aux entreprises. Ces entreprises qui ne cessent de répéter qu'elles ont besoin de plus que des prêts pour continuer à encaisser les secousses de la guerre commerciale, lancée, évidemment, par notre voisin du Sud. On parle de 7,5 milliards de dollars mis à disposition des employeurs et des travailleurs. Entre autres, le gouvernement veut ainsi limiter les mises à pied, favoriser le temps partagé, un pouvoir de rétention de personnel, entre autres, textiles, meubles, fabrication d'équipements industriels aussi qui risquent d'écoper. De plus, Ottawa a imposé des contre-mesures sur 875 produits américains. Ça a été annoncé hier, cette riposte, pour 28 milliards de dollars, là, donc annoncé par François-Philippe Champagne, Mélanie Joly hier. Certains diront c'est risible, c'est peu, ce sont des gouttes d'eau. D'autres diront mais c'est vraiment ciblé à bien des égards, pas autant que Mme Fréchette l'aurait voulu, elle qui disait ben voilà, il faudrait vraiment cibler, pas comment dire, tirer un petit peu partout. Et puis ben voilà, donc on a lancé des choses et on vise, ce que j'ai compris de l'affaire, des États qui pourraient lors des élections mi-mandat, des États républicains qui pourraient devenir démocrates et ainsi peut-être assurer peut-être un contre-pouvoir un petit peu plus efficace aux États-Unis. Donc à suivre de ce côté-là si ça va fonctionner, en espérant que ça puisse permettre aux gens d'aller s'asseoir et de négocier éventuellement, parce qu'il faut négocier quelque chose. Il faut une entente, pas une vilaine entente, mais une entente digne de ce nom, diront certains, bien sûr. Il semblerait que le français n'était pas tant au centre non plus des négociations, dire de bien des observateurs et des observatrices. Anthony Trudel avait attaché le grelot ici en disant « Pensez-vous que c'est ça qui a fait dérailler l'entente? » M. Trump hier qui a dit qu'il adorait les Canadiens français, rien de moins. Ben voilà, donc dossier à suivre. C'est souvent un irritant, cependant, pour des Américains comme pour d'autres pays aussi, pour dire, ben voilà, les instructions doivent être, les modes d'emploi, instructions, etc., ben doivent être...

0: en anglais, oui, bravo, mais en français, parce qu'il y a une vaste population francophone, unilingue, également, en tout cas, du moins, qui comprend mieux en français. Alors, allez lire ça, certains diront, ouais, mais t'as juste à poser ça dans le Google Translate, puis ça va... Non, c'est pas de même, ça marche. C'est pas tout le monde qui est là-dessus sur l'intelligence artificielle, mes beaux enfants. Donc, on nous en a parlé hier de tout ça. On revient également sur Monsieur Marceau, l'ancien ministre des Finances, Pauline Marois, Nicolas Marceau, qui sera donc candidat pour devenir député ici de Marie-Victorin. Il va affronter Shirley Dorismond, députée de Marie-Victorin depuis quelques mandats ici dans Marie-Victorin. Donc, ça a été annoncé hier. Il a été ministre des Finances, Monsieur Marceau. Pendant 18 mois, les 18 mois sous Pauline Marois, bien sûr, par la suite, je pense qu'il avait été réélu, il avait été député d'opposition, puis il avait quitté par la suite. Il est prof d'économie à l'UQAM. On le rappelle, il a fait ses études ici à Longueuil et a été député dans Laurentide de Lanaudière. On parle du décès de Dolly Parton aussi, autrice, compositrice, interprète, comédienne, également fort importante. Elle avait 80 ans, donc on lui doit beaucoup de succès. Certains diront que c'était la reine du Quétaine et du country. Oui, mais elle l'assumait pleinement. On n'est pas non plus dans le... Comment dire? Que dans le country. On est aussi dans la musique pop. C'était une icône de la musique populaire. Au même titre que Elvis, Michael Jackson également. C'est vraiment une pionnière née au Tennessee dans une famille très, très pauvre. Et puis... Qui écrivait des chansons, qui a commencé à chanter très, très jeune. Et bon, on lui doit des grands, grands succès du country américain, entre autres 9 to 5, Jolene, entre autres, et bien d'autres. On lui doit beaucoup de duos aussi, notamment avec Kenny Rogers, rappelez-vous. On parle aussi des promenades Saint-Bruno, tiendront dans les journaux ce matin, 50 millions de dollars pour réaménager l'aire de restauration. L'étage supérieur, appelé le marché des promenades, deviendra donc la nouvelle aire de restauration, va offrir le double des places. C'est une forme d'échec, entre autres. On ne dira pas tout haut, mais bon, on s'attendait à beaucoup plus de ce marché des promenades, là où il y avait des restaurants huppés, entre autres. Il y avait des aires de restauration repensées. Il y avait des boutiques également. Ça n'a pas fonctionné comme on le voulait. Cela dit, la pandémie est venue peut-être contrecarrer un petit peu les plans, mais c'était déjà risqué comme pari. Donc, l'aire de restauration va monter, semble-t-il, au deuxième étage, si vous êtes familier avec l'endroit. Et puis, on va réaménager le rez-de-chaussée avec des magasins, des boutiques. On parle de quoi aussi dans les journaux? Claudine Desrochers, animatrice bien connue à TVA, qui va se présenter pour la coalition Avenir Québec lors des prochaines élections qui devraient être annoncées demain. C'était les saisons de Claudine, entre autres. Donc, ça a été annoncé hier en point de presse par Mme Fréchette, Claudine Desrochers, qui va se présenter dans Lanaudière, comté de Lanaudière. Donc, ça a été annoncé hier à la surprise presque générale, je vous dirais. On parle de quoi également dans les différents journaux. Donc, ce matin, on revient à bien des égards et beaucoup d'analyses sur cette guerre livrée entre les États-Unis et le Canada. Donc, entre autres, on avait fait état hier de M. Trump qui veut renommer, mais c'est vraiment quelque chose, mais en même temps, des fois, d'idées saugrenues naissent bien des affaires. Il veut renommer donc le lac Ontario et l'appeler lac de l'Amérique, rien de moins. Et puis, ça a eu l'air de fâcher bien des Ontariens et Ontariennes, avec raison d'ailleurs. C'est un peu ce qu'il veut. J'ai vu circuler quelque chose d'ailleurs sur les réseaux sociaux. Monsieur Ford, qui lui veut renommer les États-Unis d'Amérique, il veut appeler ça dorénavant United States of Ontario. Je l'ai trouvé bien bonne. Ma foi, donc on nous en parle dans les journaux de tout ça et bien d'autres choses encore. On revient aussi sur les centres de données au Canada. Pourquoi un tel essor et quelles en sont les conséquences environnementales? On parle ici d'intelligence artificielle. On sait que ça consomme énormément d'eau. Entre autres, amateur de cinéma également, Nina Rosa représentera le Canada dans la course aux Oscars. C'est un film québécois, Nina Rosa, de Geneviève Duluth-Decelles. Elle avait gagné, en fait, ce film-là, ce deuxième long-métrage de cette réalisatrice-là, avait remporté l'Ours d'argent du meilleur scénario à Berlin en 2026. Donc, on saura dans les prochains mois si c'est ce film-là qui va être être retenus pour les Oscars qui se déroulent, on me rappelle, au printemps 2027. De quoi parle-t-on aussi dans les principaux journaux ce matin? Bien sûr, on revient sur l'amour des États-Unis, nos voisins du Sud, qui ne supportent pas. On comprend que la grogne va venir de l'intérieur aussi, donc qui ne supportent pas cette guerre économique livrée aux États-Unis, qui la trouvent de plus en plus injuste. Même ceux et celles qui ont supporté Trump aux dernières élections, nous dit un reportage dans un grand quotidien ce matin. Donc, on revient également sur les fameux brownies. Monsieur Rodriguez qui a été blanchi dans toute cette affaire-là. Donc, on nous en parle dans tous les journaux de ce matin. Et puis, à peu de choses près, ben, c'est ce dont on parle, de ça et de bien d'autres choses encore. Bien sûr, 7h30, King Melrose, Doug Saint-Louis, dans les prochaines minutes.
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7h37, 12 169 $. C'est une approximation. 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Léa Jarry, Foraine, position numéro 13, circulation météo par la suite.

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1: Voilà, ben ça s'installe, hein. Donc, 7h41, on a à peu près le topo de la matinée, c'est toujours comme ça. Donc, allons-y, lançons-nous, soyons fous. La 25 en direction sud, à la hauteur de Beaubien, la quarantaine, au-delà de la quarantaine, c'est vous amener vers la rive sud par le tunnel depuis Montréal. Donc, ça commence à ralentir. Depuis la rive sud pour aller vers Montréal par le tunnel, ben ça s'installe également. On est avant Mortagne sur la 20 en direction ouest. Les deux approches depuis Boucherville sur la 132 comme depuis Longueuil, ça fonctionne au ralenti. Des petits soucis sur la 132, là, un incident qui fait en sorte que ben, ça fonctionne vraiment très, très lentement, notamment à la hauteur de Roland-Terrien, un petit peu en amont également. Là, donc, qu'on se le dise, tout ça en direction est, on peut le constater, je vous dirais, depuis le pont, là, ça fonctionne très, très lentement sur la 132. Alors, prenez-en bonne note. Plus en amont également sur la 20, Saint-Mathieu-de-Belleuil, il y avait un incident il n'y a pas si longtemps, ça semblait être un accrochage, là. Donc, un peu au même endroit qu'hier, je vous dirais, à la hauteur de Bernard-Pilon. Ça semble être chose du passé. Toutefois, le mal est fait. C'est code rouge de ce côté-là. Soyez prudents. Le soleil est présent à bien des endroits. On regarde aussi le pont Jacques-Cartier. C'est installé, hein, pont Jacques-Cartier. Les deux approches depuis la 132 comme depuis la 116, là. Ça roule vraiment au ralenti, la traversée comme telle. C'est code rouge en provenance de la 132. Ben, c'est à la hauteur, je vous dirais, de Queen. Donc, c'est là que ça commence à ralentir. Alors que depuis la 116, là, c'est vraiment à désaunier que ça commence à ralentir. On voit du côté de Saint-Lambert, pont Victoria, de l'attente un petit peu, Wilfrid Laurier, la traversée, c'est code rouge, l'arrivée également des travaux là sur Wellington à la hauteur de Bridge qui font en sorte que ben on doit, ça devient vraiment un petit peu plus complexe que de circuler. On doit vraiment, ça devient qu'une seule voie pour aller vers le centre-ville, vers le vieux Montréal. Donc on se le dit, c'est toujours là, très présent ces travaux. Et puis, finalement, ben, Brossard, pont Samuel de Champlain, ben, ça traverse quand même relativement bien. Toutefois, l'approche, la 10, immédiatement après l'échangeur 10-30, là, c'est par choc à par choc, je vous dirais, jusqu'à la voie maritime, la 15 également, en direction nord. Il y avait problème à la hauteur de Jean Talon. Un incident juste avant Royal Mount, ça semble être chose du passé. Toutefois, après Turcot, ça roule vraiment très, très, très lentement, d'est en ouest également, la 40, là. Donc, il y a bouchons aux endroits habituels, du côté de la Cordelle, du côté également de la jeunesse où il y aurait incident aussi. Donc, méfiez-vous du soleil d'abord, ralentissez, ça peut être une bonne idée. 7h44, circulation, de bonne heure le matin.
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1: 25 degrés, du soleil aujourd'hui, c'est ce qui nous attend. Donc ça va être plutôt sympathique, une température ressentie. Légèrement humide, je vous dirais, mais bon, sans plus un 30 degrés quelque part par là. Mais elle était perceptible hier, cette humidité. Plus la journée avançait, elle le sera encore aujourd'hui. Toutefois, ben, du beau soleil toute la journée. Soleil qui s'élève à 6h08, va se coucher à 19h44, fait 18 présentement, coin Saint-Jean-Saint-Charles, en plein cœur de la zone festive.
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1: Jacques-Olivier Thibault, bonjour.
2: Bon matin, Charles.
1: Content de te retrouver.
2: Ben, réciproque, sentiment partagé.
1: Courtier immobilier.
2: Encore et toujours.
1: Encore et toujours, bien sûr. J'ai regardé ça ce matin, ta 39e chronique.
2: Oui, exactement. Donc, ça va faire... Normalement, c'est il y a 2 ans qu'on a commencé ensemble.
1: T'es rendu un pro.
2: Je commence à me débrouiller.
1: Ah, puis c'est plus qu'à te débrouiller, tu vas...
2: On fait des erreurs, là, c'est plus débutant.
1: Je pourrais aller prendre une manche, je serais capable de ça. C'est juste pince sur le piton.
2: Ben, avec un si gentil mentor.
1: Marché des premiers acheteurs ce matin.
2: Oui, exactement.
1: C'est ce dont on parle.
2: Ben, on entend beaucoup. Puis là, l'été, c'est propice justement aux discussions, de camping, tout le monde se parle. Puis là, on dit marché immobilier, qu'est-ce que ça donne? On me semble que j'ai déjà entendu ça, ce mot-là. L'enjeu ici, c'est qu'est-ce qu'on va faire avec ça? Et au niveau des premiers acheteurs, beaucoup de gens me disent, Jacques-Olivier, si je revenais premier acheteur, je ne serais pas en mesure d'acheter ma maison.
1: C'est mon cas.
2: Exactement. Ouais. Puis il y a des gens qui me disent aussi, les jeunes, comment ils vont faire pour acheter? Ben, écoutez, moi, je dis, j'ai pour mon dire, oui, le marché est si difficile pour les premiers acheteurs, c'est comme dans tout. Présentement, malheureusement, je pense que il y a un effort qui est nécessaire pour arriver à certaines choses. Puis oui, on voit que c'est peut-être un peu moins facile qu'à une certaine époque. C'est sûr qu'au niveau de l'économie, au niveau de la compétitivité, au niveau juste de l'époque en tant que telle, on évolue, on fait juste voir dans les derniers jours ce qui se passe. Il y a beaucoup de choses qui nous sollicitent, les médias, etc. Bref, acheter une maison, a évolué aussi. Et on peut plus acheter une propriété comme on le faisait dans les années 70, avec un seul salaire, puis en disant, écoute, on part là-dessus.
1: Ouais.
2: Donc, la partie de là, c'est... Moi, je me dis toujours, Charles, avant d'acheter ta maison, où est-ce que tu es présentement?
1: Ouais.
2: Est-ce que tu as été en appartement avec des colocs? Est-ce que tu as été en condo seul? Est-ce que tu as été en appartement seul? Ou tu as habité une bonne partie dans le sol chez tes parents passé 20 ans?
1: Ouais.
2: Ou même peut-être toutes ces réponses. La seule chose, c'est qu'aujourd'hui, souvent, ce que je vois, c'est que les premiers acheteurs veulent tout de suite aller vers le coup de circuit. Ils veulent pas faire le premier coup, le premier but.
1: C'est ma première maison, ça va être ça. Puis,
2: Même au-delà de ça, moi, de mon côté, quand je suis tout seul, quand je suis parti du sous-sol de chez ma mère, je me suis dit, écoute, je m'achète pas une maison qui va être parfaite dans laquelle je vais vivre les 50 prochaines années. Je vais m'acheter une copropriété. Je vais me faire les dents là-dessus. Je vais apprendre c'est quoi être un propriétaire. Je vais partager les responsabilités avec d'autres copropriétaires. À partir de là, mon budget rénovation, mon budget entretien, il est inclus dans des mensualités.
1: Oui.
2: Donc, à partir de là, c'est un tremplin qui peut être intéressant. Beaucoup, je vois de gens, puis on s'entend, là, le monde se met de la pression, on va être les meilleurs, on va être les plus beaux sur TikTok, on va être les meilleurs au travail, on va être les meilleurs parents, tout ça. Donc, c'est très, très, très... c'est beaucoup de pression sur les épaules des gens. Donc là, on se dit, non, tout de suite, moi, je vais arriver 25, 30 ans, je veux ma première maison, puis là, t'es un peu... On a mis, moi j'appelle ça, mettre le barreau de l'échelle un petit peu trop haut.
1: Ouais,
2: le rendre inaccessible. Mettez-vous une marche au début, mettez-vous, que ce soit, là je parle d'un condo, mais ça peut être un appartement aussi, question d'avoir une structure. L'enjeu ici, c'est d'avoir une stratégie. Donc là...
1: Ce que n'ont pas la majorité des gens.
2: Ben c'est là où justement, comment je pourrais dire, on fait juste voir le verre à moitié plein tout de suite, puis on dit, ben, je serai jamais propriétaire. C'est pas pour moi. Mes parents ont tout eu, puis je vais attendre que grand-papa y décède pour avoir ma mise de fonds. C'est pas joyeux, premièrement.
1: Faut se faire, ouais, tout à fait.
2: Faut pas
1: penser à ça et pas profiter de lui dans le sens du terme inapproprié, mais il faut profiter peut-être de lui parce qu'il est gentil.
2: Ben, voilà.
1: On pourrait dire aussi, moi, ce que je dis souvent, ma fille, Jacques-Olivier, c'est ouais, mais tu payes un loyer actuellement. Donc, si tu t'achètes éventuellement une maison, oui, il y a la mise de fonds, il y a toutes sortes d'affaires à considérer, mais tu auras une mensualité qui est l'équivalent ou peut-être moins que ton loyer actuel.
2: Bien, actuellement, si je fais un exercice très rapide avec mes clients, chaque tranche de 100 000 $ d'emprunt va représenter environ 500 $ de paiement. Donc, j'ai une hypothèque de 300 000, il faut calculer une hypothèque approximative toujours.
1: Mm-hmm.
2: Ça, c'est notre ami Maxime qui l'ortie qui va être capable de nous faire les calculs précis selon notre situation.
1: On le salue d'ailleurs.
2: On lui dit bonjour, bon matin. Ici, on y va vraiment en question d'avoir une base simple. 100 000 $ d'emprunt. Je vois une propriété où j'ai à 500 000, j'ai 200 000 de comptant, il me reste 300 000 à payer, 1 500 $ d'hypothèque. J'ai 400 000 d'hypothèque, on fait x4, 500, on est à 2 000 $. Donc, puis justement, on parle de mensualité de location, 2000 $ on en voit, là. C'est pas anormal.
1: Ouais.
2: Il y a 30 ans, avoir un logement à 2000 $ on avait un solide château. Mais on s'entend. Ben, j'ai fait l'exemple, moi, cette semaine, j'ai fait l'exemple du 600 $ J'ai fait l'exemple du 600 $ Il y a 30 ans, dans les années 90, 600 $ on avait une propriété haut de gamme, un condo, une maison ou un logement qui était quand même assez haut de gamme. Il y a 20 ans, à 600 $ on avait quelque chose de beau, quelque chose de confortable. Il y a 10 ans, on avait quelque chose de beaucoup moins beau, beaucoup moins confortable, mais ça se trouvait encore. Aujourd'hui, on oublie ça. Ça n'existe plus. On peut même pas avoir une chambre ou à peine pour ces sommes-là. Donc, c'est sûr que notre pouvoir d'achat a diminué par rapport à ce montant-là, mais c'est là où de faire l'évolution, la transition vers OK, moi, je veux devenir un premier acheteur, je vais acheter ma première propriété, ma première maison. Qu'est-ce que je fais? Bien, l'enjeu ici, on va se mettre des étapes. Premièrement, comme j'ai mentionné, ça prend une stratégie. Comment qu'on fait ça, devenir propriétaire? Ça prend la stratégie. Puis c'est là où, justement, des gens comme moi qui vont regarder tout ça, qui vont vous référer vers les bonnes personnes ou des gens, puis je vais redire son nom, Maxime Lortier, qui est courtier hypothécaire. Oui. Bien, lui, il va pouvoir définir notre pouvoir d'achat actuel, mais de se dire, hey, c'est quoi le plan? Est-ce qu'on veut acheter aujourd'hui avec un pouvoir d'achat plus moindre ou voir que c'est pas possible ou attendre quelques mois puis de l'enligner? Comme on dit, tantôt, je parlais de l'échelle et son barreau, bien là, ça va être de sculpter son barreau.
1: Ouais.
2: Ça veut dire de le faire.
1: Est-ce que je change de niveau de vie aussi? Je m'achète une maison, mais il faut que je me prive ailleurs. Ce qui n'est pas une vilaine idée parfois parce que c'est un prix, il y a toujours un prix à payer pour
2: et
1: tout.
2: Et voilà.
1: Pendant quelques mois, quelques temps, bien, je vais faire attention, j'achète moins de linge, je ne vais plus au resto, je fais attention.
2: Et voilà, moins de café Starbucks, ça, moins de sorties.
1: Je change mon rythme de vie.
2: C'est de le faire évoluer, exactement. Puis il y a des outils qui sont disponibles. Le régime d'accès à la propriété lorsqu'on utilise une partie de ses REER, le CELIAP, ça peut même être le don parental. Oui, il y en a qui peuvent se le permettre, puis tant mieux. Là. Donc, c'est de valider tout ça avec le conseiller financier, puis de voir vraiment au niveau de la stratégie, qu'est-ce qui fait du sens. Moi, de mon côté, j'ai eu la chance d'avoir un prêt de quelques milliers de dollars quand j'ai acheté ma première propriété, mais j'ai des gens qui ont des dons de plusieurs centaines de milliers de dollars. Tant mieux si la situation familiale le permet. C'est pas le cas de tout, mais à partir de là, on peut tout le monde se faire une stratégie. C'est là où, justement, on ne part pas du même point, mais on peut y atterrir dépendamment de qu'est-ce qu'on fait pour évoluer ça. Puis, à partir de là, justement, les outils sont là, mettre des sous de côté, puis pour, justement, la mise de fonds. C'est en deuxième temps, lorsqu'on a notre pouvoir d'achat pour la première propriété, bien, c'est là de regarder peut-être des choses qui sont peut-être plus réalistes. La première maison, moi, je pars du sol de chez mes parents. J'ai tondu le gazon quand il me poussait un petit peu dans le dos, mais à part de ça, l'entretien d'une propriété, mais est inconnu un peu, c'est peut-être ambitieux. C'est là où je reviens avec mon idée. La copropriété, malgré tout, justement, ce qu'on a entendu de pas beau dans le passé, justement, par rapport aux entretiens, par rapport à tout ça, là, présentement, le marché de la copropriété est très, très, très chargé. Mais
1: quand tu parles de copropriété, tu parles vraiment semi-détaché de choses du genre.
2: Ben, on va parler plus de condos, des choses comme ça. Okay. Des appartements. Donc, un appartement, au lieu de le louer, on l'achète. Puis justement, on enlève un peu de pression sur nos épaules là, par rapport à ça. Là,
1: intéressant. Ouais.
2: Donc, c'est de regarder vraiment la bonne destination. Si je veux m'en aller à Québec en marchant, ça peut être tough. Mais si je vais en roulant, ça peut être plus facile.
1: Merci beaucoup, Jacques-Olivier Thibault.
2: Ça fait plaisir, mon ami.
1: Courtier immobilier.
2: Content de te retrouver.
1: Égal chez Proprio Direct. Si on veut te rejoindre, on fait quoi?
2: Ben, on peut aller sur le site Internet thibault.immo, thibault.immo, le 450-274-1125, ou sinon, si on n'a pas eu le temps de prendre ça en note, on va sur le site de la station pour retrouver les coordonnées.
1: Un vrai pro, merci infiniment. On se reparle, nous autres, dans deux semaines, Jacques-Olivier. Oui, si je ne m'abuse, on s'en va vers les nouvelles. Justin Gervais.
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1: 103.3. 8h01, les manchettes en ce mercredi 26 août 2026. Justin Gervais, Nicolas Marceau, qui replonge dans l'arène politique 8 ans après avoir quitté la vie publique.
10: Oui, l'ancien député de Rousseau et ex-ministre des Finances sous Pauline Marois, Nicolas Marceau, veut faire son retour avec le Parti québécois. Le professeur d'économie à l'UQAM se présente dans Marie-Victorin en vue du scrutin du 5 octobre. Marié et père de quatre filles, il a fait son secondaire au Collège Charlemagne, puis ses études collégiales au Cégep Édouard-Montpetit, tous deux situés à Longueuil. La question nationale avait motivé son premier passage en politique de 2009 à 2018. M. Marceau veut maintenant participer à ce qu'il considère comme un moment important pour le Québec. Il est présenté par le chef du PQ, Paul Saint-Pierre Plamondon, comme un maillon important de l'équipe économique électorale du Parti québécois. Selon M. Saint-Pierre Plamondon, les Québécois lui feront confiance pour aider nos PME, bien gérer leur argent et créer de la croissance. Nicolas Marceau apprécie les ambitions de PSPP pour la souveraineté.
1: On parle maintenant des travaux de pavage du côté de Saint-Hubert qui soulèvent des interrogations.
10: Voilà, les travaux de repavage de la rue Montcalm, non loin du Dépotium à Saint-Hubert, suscitent des réactions chez les citoyens. D'ailleurs, M. Gagné y réside et a commenté le chantier effectué pour dire à ses élus d'arrondissement que la rue fraîchement asphaltée ne compte aucun dos d'âne. Ils devaient être installés au printemps avant les travaux d'asphaltage, puis ont été reportés pour l'être en même temps que l'asphaltage. Il veut alors savoir s'ils seront réinstallés parce que c'est ce qui devait être inclus dans la couche d'asphalte. Il crée un retour de dos d'âne temporaire comme c'était le cas avant. M. Gagné rappelle qu'ils ont été peu efficaces et surtout bruyants avec les camions qui se rendent au Dépotium. La conseillère dans le district de La Flèche, Sophie Paquette, lui a répondu de devoir aller chercher des réponses à cette situation.
1: On l'écoute.
11: Je vais devoir poser la question parce que je me questionne aussi à savoir s'ils les faisaient en même temps, ce qui normalement est notre instruction quand on refait une rue, c'est qu'on la fait parce que ça nous coûte moins cher aussi, parce qu'ils sont déjà là avec l'asphalte, ou si on remettait les temporaires. Fait que je vais poser la question, puis on pourra garder communication, là, puis je vous reviendrai avec la réponse.
1: Voilà, Sophie Paquette, conseillère dans La Flèche. On parle maintenant d'un vol qualifié, Justin Gervais, dans un commerce du Maille-Champlain.
10: Oui, ça se serait passé dans un commerce du Maille-Champlain, possiblement dans une bijouterie, selon ce que rapportent des témoins. C'est toujours en cours d'analyse par les policiers. Là, on attend de l'information. Donc, ça s'est passé hier vers 12h30, un vol qualifié. Selon les premières informations officielles, des suspects se seraient introduits dans le commerce avant d'en ressortir quelques instants plus tard avec des objets de valeur. Les policiers ont mené plutôt une opération pour retrouver les suspects. Ils indiquent qu'aucune personne n'a été blessée, mais que certaines ont été prises en charge par mesure préventive, probablement pour des chocs nerveux. Une scène d'enquête est toujours en cours et les enquêteurs tentent de faire la lumière sur les circonstances de l'événement.
1: Voilà, on termine ça, tiens, en parlant de la MRC de Roussillon qui annonce un soutien pour les entreprises touchées par les tarifs américains.
10: Oui, la MRC de Roussillon a dévoilé mardi de nouvelles mesures pour soutenir les entreprises qui sont touchées par les tarifs douaniers américains. Prospéré RS déploie le programme d'aide d'urgence aux petites et aux moyennes entreprises qui a été annoncé par le gouvernement du Québec. D'ailleurs, la préfète de la MRC, Lise Michaud, souligne l'importance d'accompagner les entreprises dans ce contexte économique. Pour sa part, la directrice du développement économique, Josiane Desjardins, indique que l'objectif est d'aider les entreprises à s'adapter, à diversifier leur marché et à faire face aux impacts des tarifs.
1: Voilà, ben merci beaucoup, Justin. On se reparle tantôt à 9h, nous autres.
10: Oui, à tantôt.
1: Dans les prochaines minutes, on va parler de livres audio avec notre chroniqueuse du mercredi, Joannie Tremblay. Des propositions fort intéressantes. On va se parler d'été qui n'est pas encore terminé, prolonger l'été ou la vie qui reprend, un des deux. Moi, j'aime bien prolonger l'été. Moi, j'aime bien la vie qui reprend aussi, mais prolonger l'été, c'est le fun aussi. Donc, restez des nôtres.

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1: Traversée de la rive sud, ça s'installe à gauche, à droite, sachez-le. Donc, la 25 en direction sud, toujours au même endroit, c'est par choc à par choc, 40 minutes à peu près. On est à la hauteur de la place Versailles pour aller vers le tunnel depuis Montréal. Depuis Boucherville pour aller vers Montréal par le tunnel. Il y a de l'attente, moins pire que ce que ça a été, il y a peut-être une demi-heure ou à peu près. Moins d'attente de ce côté-là, c'est en train de fondre comme neige au soleil, rien de moins. On est à la hauteur de Mortagne. Depuis Boucherville, pas si mal à 132. Depuis Longueuil, on est à Guimont. Plus en amont, il y avait un incident un petit peu plus tôt à Saint-Mathieu-de-Belleuil. C'est encore le cas direction ouest. En fait, l'incident est terminé, mais il y a encore code rouge de ce côté-là, juste avant le stationnement incitatif de Sainte-Julie. Je regarde maintenant le pont Jacques-Cartier, les deux approches par la 132 comme par la 116. Il y a de l'attente de ce côté-là, la traversée. C'est code rouge tout du long. Il n'y a pas de réel bouchon. À l'arrivée de Lormier aussi, un peu moins simple. Je vous dirais dans l'autre direction également, Papineau pour atteindre le pont Jacques-Cartier. Là, je vous dirais qu'à la hauteur de Sherbrooke, ça commence à ralentir de façon assez significative, même avant Sherbrooke. On regarde le pont Victoria maintenant pour aller, évidemment, à cette heure-ci, du côté de Montréal, mi-parcours, code rouge foncé. Donc, ça avance à pas de tortue. Un petit peu d'attente aussi sur Wilfrid Laurier. À l'arrivée, on sait il y a des travaux Wellington Bridge, donc bel et bien installé. Le débit est moins simple. Et puis, du côté de Brossard, on est à la hauteur de la 10, là, évidemment, pour atteindre le pont Samuel de Champlain immédiatement après l'échangeur 10-30. Pas simple. Après, je vous dirais Tachereau, ça débouchonne un petit peu. Et puis, par la suite, la 15 en direction nord, Descaries, en fait, c'est code rouge tout du long. Ça roule quand même relativement bien d'est en ouest sur la 40. Les pointes habituelles, code rouge foncé, la Cordère. Par la suite, je vous dirais la Jeunesse. Et puis, ça reprend de plus belle à la hauteur de la 15, de la 15, oui, venue du nord. Voilà, 8h13, circulation. 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
1: Bon, comment je vous dirais bien ça? Il n'y a peut-être pas de rabais à faire aujourd'hui sur le clair. Peut-être demain, cependant, mais on y reviendra. 25 degrés du beau soleil aujourd'hui, donc on va le prendre. On est bien content pour se baigner. C'est déjà ça de gagner. Et puis, demain, par contre, on parle de 5 à 10 mm de pluie dans le cours de la journée. Du soleil, alternant soleil-nuage pour demain, avec des cellules orageuses, ça et là, alors que pour vendredi, si la tendance se maintient, alternant soleil-nuage, peut-être quelques grains de pluie, rien de majeur, cependant, un 21, puis on s'en irait vers un pas pire week-end, là. Samedi, on parle d'un 22 avec du soleil, alors que pour dimanche, on parle d'une alternance soleil-nuage, peut-être avec des petits moments de pluie, mais rien de majeur, n'annulez rien pour le week-end que je vous voie. Il fait présentement 18 degrés, coin Saint-Jean-Saint-Charles, dans le vieux Longueuil, éclipse lunaire. Si je ne m'abuse, là, au cours de la prochaine nuit, ça sera pas simple, hein, je pense, au cours de la prochaine nuit, parce que, bon, la visibilité, ça sera pas très, très visible. Enfin, bref, on y reviendra à 8h14. On s'en va vers un peu de musique, vers la revue de presse dans les prochaines minutes.
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1: on fait le tour des grands titres. Évidemment, ce qui retient l'attention, c'est cette riposte d'abord du gouvernement Carney. Les contre-tarifs, dollar par dollar, ça a été annoncé hier. François-Philippe Champagne et Mélanie Joly, entre autres, qui s'occupent de la majorité, dans la majorité des cas, de dossiers économiques. Ils ont pris la parole pour nous expliquer un peu les tenants et aboutissants du même souffle, disant, il y a un 7,5 milliards de dollars là-dedans qui va être mis à la disposition des employeurs et des travailleurs pour essayer d'amortir. On bonifie l'aide aux entreprises qui ne cessent de répéter qu'elles ont

0: pas. Dans les journaux, ben les Américains, entre autres, en fait, les citoyens et citoyennes des États-Unis, qui sont touchés aussi par ces tarifs-là, ben disent que ce qui se déroule actuellement les gêne énormément, disent une vague d'amour en fait et de solidarité envers les Canadiens. Monsieur Trump hier qui a dit que les Canadiens français les adoraient, bien au contraire de ce qui a été dit, on remet en cause là, les derniers détails au moment de signer de signer puis de clore ces négociations de libre-échange, donc qui a dit ben le français n'est peut-être pas là, c'est un mensonge qui a tort, qui a raison dans toute cette histoire-là. Ce qu'on comprend cependant, c'est que il y a des mesures qui n'ont pas de bon sens, qui sont là, des tarifs qui n'ont pas de bon sens depuis maintenant plusieurs années, ça fait 2 ans là que tout ça dure. Alors ben allez lire ça, on nous parle du décès de Dolly Parton aussi, grande dame, une icône incontournable de la musique populaire, de la culture populaire américaine, 80 ans, autrice, compositrice, interprète, comédienne entre autres, femme d'affaires aguerrie, productrice également. Elle avait donc 80 ans, 1946, 2026. On ignore les raisons de son décès. On la savait malade. Son décès avait d'ailleurs été annoncé, en tout cas du moins ses dernières heures de vie, il y a plusieurs mois, par sa sœur ou sa demi-sœur, mais je pense que c'était sa sœur, alors qu'elle a pris la parole très, très rapidement, elle disait « Hey, attention, je suis toujours en vie. » Elle avait trouvé ça plutôt drôle. Elle n'avait pas d'enfant. C'est donc ses proches, un neveu, je pense, qui en a fait l'annonce. Tout ça se fait très, très sobrement. On n'en sait pas davantage. Alors, ben voilà, on lui rend hommage à gauche, à droite, dans tous les journaux. Ce matin, on parle d'Isabelle Boulay jusqu'à M. Trump, entre autres, qui le drapeau sera en berne pendant une semaine, semble-t-il, du côté de la Maison-Blanche. On parle de quoi aussi dans les journaux? Nicolas Marceau, évidemment, l'ancien ministre des Finances sous Pauline Marois, qui va se présenter ici pour le PQ dans Marie-Victorin, retour en vie politique. Il va affronter donc la députée Shirley Dorismond de la CAQ. On parle de quoi aussi dans les différents journaux. Claudine Desrochers va se présenter, elle, pour la CAQ dans Lanaudière, ancienne animatrice de télévision. On parle également de quoi donc dans les différents journaux ce matin. Laissez-moi voir. Entre autres, ben on revient évidemment, il y a des analyses sur les différents partis politiques à la veille de l'annonce des élections, les partis, leur slogan, entre autres, on en a vu quelques-uns, hein, le choix de la confiance pour le PQ, rassembler, réparer, bâtir pour les libéraux, ce sera avançons pour la CAQ, ce sera oser pour vrai pour le Parti conservateur du Québec et c'est possible de Québec solidaire, là. Ce seront les différents thèmes, on va en entendre des pubs à gauche, à droite au cours des prochains mois. Nous autres, il y aura non pas des débats. Oh, et oui, il y aura des confrontations. Il y aura un débat ici. Les tourneaux vont en faire un, entre autres. Je pense qu'on va se concentrer sur une seule circonscription pour un débat. Mais il y aura... Moi, je veux en fait éclairer les lanternes de ceux qui nous écoutent plutôt que d'avoir des foires d'empoigne, des fois qui sont pas très fécondes. Moi, je voudrais recevoir les candidats, candidates de chacun des partis ensemble pour qu'on puisse poser des questions, qu'ils puissent nous répondre. Peut-être essayer d'éviter les phrases creuses, les promesses creuses aussi, puis aller plus en détail, en savoir davantage. Donc, je les recevrai à tour de rôle en groupe au cours des prochaines semaines. J'y reviendrai sur la formule de nos débats, entre guillemets, de cette année au FM 103.3. Voilà ce qui conclut notre revue de presse dans les prochaines minutes. On va parler avec notre chroniqueuse du mercredi, Joannie Tremblay. On va parler de livres audio. On se pose une question. Est-ce qu'on prolonge l'été ou on reprend la vie d'automne et c'est quoi le contraire de l'été? Horaire allégé ou horaire régulier? Tiens donc, en lecture, ça va être entre les deux, donc je vous préviens, il y aura de belles lectures. Restez des nôtres. Francis de Grandpré, si j'avais su auparavant.
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0: 8h34, on s'en va vers la chronique de Joanie Tremblay. On va parler évidemment de livres audio, comme chaque mercredi matin depuis maintenant quelques semaines. Alors, ben, on a des propositions, on se pose la question, est-ce qu'on prolonge l'été ou au contraire, on saute de plein pied dans l'horaire régulier, dans la monotonie de l'automne et du reste de la saison? En fait, elle sera éclairée nos lanternes avec des propositions, Joanie. Justin Roy, ce soir au FM 103.3.
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1: Joanie Tremblay, 8h36, heureux de te retrouver, Joanie.
2: Très heureuse aussi.
1: T'es-tu ennuyée de moi?
2: Un peu, je t'avoue. Mais c'était le fun avec Francis.
1: Francis, il est bon.
2: Il est vraiment
1: c'est
2: génial.
1: Un bon
2: c'est
1: garçon.
2: Une belle rencontre.
1: C'est un Tremblay.
2: Ben, c'est ça, on doit être cousin de la fesse gauche. Ah,
1: parce qu'un
2: petit bout de
1: les Tremblay, vous avez beaucoup de fesses gauche et droite.
2: Oui, voilà. J'ai
1: pas de soucis.
2: J'aime
1: vous avez
2: ça, beaucoup de fesses.
1: Vous êtes plein de fesses.
2: Exactement.
1: Tout de la tête. Ce matin, c'est intéressant ce que tu nous proposes.
2: Ben écoute, Francis m'avait justement lancé au défi, parce qu'on avait commencé à faire ça, de te suggérer quelque chose pour ton retour de vacances.
1: OK, c'est télécommandé.
2: Ben voilà. OK. Là, je me suis posé la question, je sais, déjà la fin des vacances, puis on est tous un peu là-dedans, hein, c'est la rentrée qui s'en vient, puis on veut pas le voir.
1: Je
2: sais que c'est ça. Tu reviens de vacances, puis tu vas avoir besoin de vacances pour te remettre de ton retour de vacances, ce sera pas bon. je me suis comme posé la question de j'ai envie qu'on parle de quoi, puis là, j'ai envie de vous proposer de ralentir, justement.
1: Ça, j'aime ça.
2: Fait qu'on prend un grand souffle, on se met des écouteurs sur les oreilles, puis on écoute des livres audio pour, justement, peut-être prolonger l'été ou se laisser porter par des mots. Puis on commence par Plage Laval de Raphaël Germain, où on est justement encore dans l'été, sur le bord de la rivière des Mille-Îles. On est dans une histoire où Laurence, sa vie est chamboulée, en fait. Là, puis elle a 48 ans à peu près. Puis elle va juste comme tout revirer de bord.
1: OK.
2: On écoute un petit bout.
1: On écoute un petit peu. Donc, Plage Laval, Raphaël Germain.
2: Oui.
3: Antoine est ravi.
1: Non, on n'est pas à bonne place.
2: Non, c'est
1: désolée.
2: Pas tout à fait ça.
1: C'est
4: comment tout a commencé?
1: Voilà.
4: Difficile à dire. Selon Sarah, c'est quand j'ai décidé d'acheter la maison, malgré les injonctions de la totalité des membres de mon entourage, qui m'ont tous indiqué verbalement, par texto et dans divers courriels qu'il s'agissait d'une idée de marde. La traductrice en moi, toujours la recherche du mot juste, aurait opté pour une autre formulation comme « un choix audacieux », un projet étonnant ou, pourquoi pas, un nouveau départ.
1: Donc, ça s'appelle Plage Laval, Raphaël Germain.
2: Et lu par Marguerite Bouchard, puis on le sent dans sa narration, puis dans l'écriture aussi, je pense, de Raphaël Germain, il y a quelque chose de très cru, où il y a des fioritures, mais c'est comme, c'est raw, là, tu sais, c'est très, très brut. C'est vraiment intéressant, puis dans l'humour aussi, dans sa façon d'écrire, ça nous happe très rapidement comme récit.
1: Voilà, donc Plage Laval, qu'on peut avoir chez Nara, là,
2: oui,
1: sans problème.
2: Oui, c'est 10h48, hein, une longue écoute, fait que prenez votre temps.
1: 10h48.
2: Quand on parle de
1: dans
2: ralentir.
1: Dans ma tête, c'est bête, hein, tu vas me dire, Charles, t'es plein de préjugés. Raphaël Germain, c'était de la chick lit.
2: Oui,
1: en ce qui me concerne, c'était de petites claquettes.
2: Oui, c'est des romans qui se lisaient quand même rapidement.
1: Alors
2: mais
1: que là, on est
2: dans quelque chose de quand même...
1: Elle a énormément de talent, collaboratrice de Marc Labrèche depuis des années.
2: Je parlais de l'humour aussi dans son écriture, mais dans quelque chose de... C'est ça, de très cru et qui s'avale tout seul. Donc,
1: OK, on aime ça. Lecture d'été.
2: Oui, voilà.
1: De fin d'été.
2: Ben, de fin d'été, on dirait qu'il n'y a pas de temporalité. Mais justement, pour juste comme s'arrêter.
1: Voilà. On parle maintenant de « La vie n'est pas une course ».
2: Oui, de Léa Strelitzky, et c'est elle qui fait la narration de son propre livre. On est encore dans l'humour, mais un essai sur, justement, « La vie n'est pas une course », donc ralentir, s'arrêter. Elle se pose des questions sur toutes sortes de choses dans la vie, mais pourquoi, justement, on court autant? Qu'est-ce qu'on essaye d'attraper? Est-ce qu'on peut se poser un petit peu puis essayer de vivre la vie comme elle devrait être vécue? Donc, j'ai trouvé ça intéressant. Là,
1: La vie n'est pas une course. C'est quoi? C'est, on est plus dans l'essai, on est plus dans...
2: Voilà, dans le non-fiction.
1: Okay.
2: Et Léa Strelitzky qui a fait aussi des études à l'École de l'humour et tout. Donc, je pense que c'est comme un beau mix dans ce qu'elle fait. Le résumé du livre, là, je trouve ça intéressant. Elle dit « Je m'adresse aux essoufflés, à ceux qui ont tout essayé, aux éreintés qui poursuivent le bonheur sans l'atteindre. » Donc, des réflexions vraiment pertinentes.
1: On écoute. Donc, la vie n'est pas une course. J'espère que je ne me tromperai pas.
5: Pense. D'abord, j'ai eu l'idée de ce livre en me mettant à courir. Oui, c'est paradoxal, mais la vie est pleine de surprises. C'est en apprenant à courir à ma propre cadence que je me suis rendu compte que la vie n'est pas une course. En fait, j'en ai ras-le-bol que tout le monde court. Et c'est pour ça que j'écris ce livre.
1: J'en ai ras-le-bol.
2: Oui, puis elle a son accent.
1: En français, je dirais là, son delivery.
2: Son delivery,
1: Sa livraison à elle, son ton.
2: Oui.
1: Moi, je la connais un petit peu. On connaît cette espèce d'humour un peu...
2: Oui, un petit peu pince sans rire.
1: Oui, tout à fait.
2: Ouais,
1: intéressant.
2: Puis c'est tout à fait là aussi. Puis justement, elle pose une réflexion sur on peut-tu se calmer le bicycle? Puis
1: ben,
2: par rapport à tout, ralentir, ouais. Pourquoi qu'on se, on se donne autant de. Ou on se met autant de bâtons dans les roues pour juste vivre puis être.
1: Moi, Joannie, depuis des années, je fais la circulation ici. Puis, avec le temps, on découvre, on invente des formules. Puis, ce que je dis souvent, très tôt le matin, ou des journées où c'est plus tranquille, de belles journées, c'est plus tranquille sur les routes, c'est souvent là que des accidents arrivent.
2: Ouais.
1: Et c'est souvent là aussi qu'il y a des excès de vitesse. Je dis, il n'y a personne. Donc, vous n'êtes même pas obligé de gagner la course.
2: Prenez votre temps.
1: Vous n'êtes pas, dans une course, vous n'êtes pas obligé de gagner la course ce matin.
2: Voilà, exactement. Voilà. Ben oui, on est vraiment là-dedans aussi. Donc, c'est tout à fait dans le thème que je vous propose aujourd'hui de juste... On prend son temps puis on...
1: Ben oui, tout à fait. Il faut faire ça, sinon, ben, on n'y arrivera pas, bien sûr. Maintenant, on est en littérature
2: jeunesse,
1: si je ne m'abuse.
2: Oui.
1: Donc, on est dans un truc qui s'appelle Opération Gazon.
2: Oui, c'est tout mignon. C'est enfin l'été, les vacances, l'odeur du gazon frais tendu. Donc, je vous ramène en début d'été. Mais là, Antoine, lui, est comblé. C'est sa saison préférée. Mais là, la chaleur devient trop intense pour qu'il puisse vraiment en profiter. Puis là, il va trouver toutes sortes de stratagèmes pour essayer de refroidir la piscine, d'être confortable et tout. C'est très, très adorable. Là, comme
1: OK, l'été. C'est écrit par qui, ça?
2: C'est écrit par... Valérie Fontaine, qui est quand même très, très populaire là, pour la lecture jeunesse.
1: Prolifique,
2: voilà.
1: C'est lu par qui?
2: Beaucoup de livres. Par Julie Hamelin. Puis c'est aussi accompagné de très belle musique de À l'octave, si je ne me trompe.
1: Qu'on a pu entendre un petit peu tantôt et qu'on va réentendre maintenant. On écoute l'extrait. Donc, ça s'appelle Opération Gazon. Encore là, je suis nerveux un peu. Ben voilà. C'est parti.
3: Antoine est ravi. Il peut ranger son sac d'école. L'été est enfin arrivé. Avec le soleil, les journées qui finissent tard, les pique-niques et les vacances. L'été, sa saison préférée, le bonheur de sa vie.
1: Ah, voilà, c'est marrant.
2: Ah, c'est tout joyeux, hein?
1: Tout à fait. Moi, en fait, je dis, l'été, c'est pas nécessairement ma saison préférée.
2: Non?
1: Moi, c'est le printemps.
2: Oh, oui.
1: Parce qu'il y a la promesse de l'été. Je devrais peut-être pas dire ça. J'anime une émission du matin où tout le monde doit être heureux à la suite de l'expérience client.
2: Mais non, mais justement,
1: mais c'est de ça qu'on parle. Quand arrive l'été, je suis triste parce que l'automne, ça mène.
2: Mais j'aime ça, l'automne aussi. Il y a quelque chose de comme rafraîchissant.
1: Quand j'étais à l'école, j'adorais l'automne. Quand ma fille était à l'école aussi, j'adorais l'automne. Là, ma fille est partie, vit sa vie.
2: Bon.
1: Ça,
2: pas
1: que je déteste l'automne, je suis moins automne.
2: Okay.
1: Je suis plus octobre que septembre.
2: Ah?
1: Oui, tout à fait.
2: Ben oui, OK. Fait que vraiment pas l'été.
1: Ben, oui, ben l'été, je suis triste parce que l'automne s'en vient, c'est niaise une même.
2: Ben là, tu devrais écouter cette série-là parce que c'est une série de quatre, justement.
1: Okay. Qui vont me faire peut-être apprécier plus les saisons.
2: Ben en fait, c'est drôle parce que ça couvre toutes les saisons.
1: Ouais.
2: Donc, il y a Opération Coup de vent, Opération... Je me souviens plus exactement des titres, là, mais c'est très mignon. Puis à chaque fois, c'est qu'Antoine... au lieu de, justement, embrasser ce qu'on lui propose, ce que la vie lui amène. Mais il veut toujours trouver une façon d'aller plus vite à l'autre saison ou de changer des choses. Donc, c'est vraiment cocasse.
1: OK, il contraire tout le monde, finalement.
2: Oui, peut-être, tu sais, au lieu de juste en profiter, ben lui, il fait le contraire.
1: Je m'étends dans un hamac puis que j'écoute ça, finalement.
2: Ben peut-être, c'est tout court, là, c'est 9 minutes.
1: Ben
2: que
1: là,
2: ça s'écoute tout bien.
1: Ben là, tu sais, merci beaucoup, Joannie.
2: Ben, merci,
1: Joannie Tremblay de chez Nara.
2: À la
1: donc, je répète les titres des livres, on peut-tu faire ça? Hein, un petit recap. Donc, ça s'appelle Plage Laval de Raphaël Germain, La vie n'est pas une course de Léa Strelitzky et Opération Gazon de
2: Valérie Fontaine.
1: Valérie Fontaine, bye.
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1: Alors, la circulation, la 25 en direction sud. On est à la hauteur de Beaubien. C'est la quarantaine, la costaud de quarantaine de minutes. Depuis Boucherville, on est à Mortagne. C'est code rouge. De ce côté-là, début de parcours également. Un petit peu rouge. En plus, en amont également, Saint-Mathieu-de-Belleuil. Après le Richelieu, ça roule un peu mieux, mais il y a eu des petits soucis, comme hier, d'ailleurs. Ralentissez vos vitesses, comme je viens de le dire. Vous n'êtes pas obligé de gagner la course ce matin. Là. Il n'y a pas grand monde sur les routes. C'est presque fin d'heure de pointe. Là. Si ce n'est n'est pas déjà assumé, heure de pointe en train de se terminer. On regarde Jacques Cartier, il y a du monde, il y a de l'attente en provenance de la 132 comme en provenance de la 116 également, mais rien à voir avec ce que ce fut un petit peu plus tôt. Je vous dirais qu'on est après, on est à la hauteur de Lafayette depuis la 116, et puis, ma foi, c'est vraiment dans le tronçon, juste avant d'arriver là, sur le tablier du pont, donc peut-être si vous arrivez de la 132, c'est la dizaine de minutes sans plus, puis ça traverse relativement bien. Ça va de mieux en mieux du côté de Saint-Lambert et de Victoria. On est enfin aussi de traverser, on le sait, qu'une seule voie direction Montréal jusqu'à 9h. On regarde, donc ça roule quand même assez bien, et puis on regarde en terminant la 10 en direction ouest vers le pont Samuel de Champlain. Ben, c'est à la hauteur de l'échangeur d'Estrance. À partir de Pelletier, ça roule mieux. Ça bouchonne allègrement cependant du côté de Turcot et par la suite d'Écaries. Je vous dirais jusqu'à... Je me rapproche un petit peu pour ne pas dire des niaiseries. Je n'en dis jamais d'ailleurs. D'abord, hein, on va se rapprocher un petit peu. On serait à la hauteur de Queen Mary, peut-être un petit peu après. On serait à la hauteur de Chemin de la Côte-Sainte-Catherine. C'est là que ça commence à bouchonner. Un petit peu d'est en ouest sur la 40, évidemment, les pointes habituelles, la Cordaire. Par la suite, du côté de Papineau, ça roule un petit peu plus au ralenti. Soyez prudents. Le soleil est présent, 8h47. 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
1: Comment je vous dirais? Bien sûr, vous allez nager dans votre piscine plus que dans les rabais aujourd'hui parce qu'on a du beau soleil, 25 degrés. Aujourd'hui, on va le prendre, on est très heureux de la chose. Demain, cependant, il pourrait y avoir de petits rabais de 9 à 10 mm de pluie, mais du soleil alternant, soleil-nuage avec des cellules orageuses pour demain, 26. Vendredi, 21 degrés. Et puis, si la tendance se maintient, un petit week-end plutôt sympa. Je vous dirais, samedi, il n'y a aucun problème, alors que pour dimanche, alternance à les nuages avec un petit peu de pluie, bon, on y reviendra quand on sera rendu là. Voulez-vous, le vendredi, c'est toujours plus précis. Le topo, il fait présentement, laissez-moi voir, là, je vais rafraîchir l'affaire. J'ai bien fait. 20 degrés, coin Saint-Jean-Saint-Charles, dans le Vieux-Longueuil.
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La musique d'Ian Kelly au FM 103.3, position numéro 3. Il y a quelque chose de Beatles, de Beatlesque un peu dans cette affaire-là. J'entends un petit peu All You Need Is Love, entre autres. On s'en va, nous autres, vers les informations. 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Musique de Fouquet, trop tard, au FM 103.3.

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5: 9h précise en ce mercredi 26 août 2026. Ce sont les nouvelles. Justin Gervais, bonjour.
6: Bonjour, Charles.
5: Justin, une nouvelle caserne de pompiers en préparation à Saint-Bruno-de-Montarville.
6: Oui, la ville de Saint-Bruno-de-Montarville aura sa nouvelle caserne de pompiers pour remplacer celle qui est vétuste. D'ailleurs, la ville de Longueuil a présenté le projet de relocalisation de la caserne 14 à Saint-Bruno. Elle sera située désormais au 635 boulevard Clairvue-Ouest, à proximité des grands axes routiers et de l'aéroport Saint-Hubert, dans le but d'améliorer la couverture dans le secteur Montarville. Ce projet de construction s'inscrit dans le plan de couverture de risque 2023-2027 du service de sécurité incendie de l'agglomération de Longueuil. La caserne est conçue pour assurer la sécurité, la performance et le bien-être des équipes, avec des zones de décontamination, des espaces de maintenance des véhicules et des aires de vie adaptées. La construction doit débuter au printemps 2027 et l'inauguration est prévue en 2029. Le budget maximal est fixé à 28 millions de dollars, dont 22,4 millions déjà réglementés.
5: Voilà, donc je pense aussi il y aura aussi dans l'immeuble, hein, non pas un poste de police, mais un bureau du SPAL également. Il me semble que les gens du SPAL...
6: Ça sera vérifié.
5: C'est ce qu'ils m'ont dit, il me semble. Nicolas Marceau, maintenant, qui replonge dans l'arène politique 8 ans après avoir quitté la vie publique.
6: Oui, l'ancien député de Rousseau et ex-ministre des Finances sous Pauline Marois, Nicolas Marceau, veut faire son retour avec le Parti québécois. Le professeur d'économie à l'UQAM se présente dans Marie-Victorin en vue du scrutin du 5 octobre. Marié et père de 4 filles, il a fait son secondaire au Collège Charlemagne, puis ses études collégiales au cégep Édouard-Montpetit, tous deux situés à Longueuil. La question nationale avait motivé son premier passage en politique de 2009 à 2018. Nicolas Marceau veut maintenant participer à ce qu'il considère comme un moment important pour le Québec. Il est présenté par le chef du PQ, Paul Saint-Pierre Plamondon, comme un maillon important de l'équipe économique électorale du Parti québécois. Selon M. Saint-Pierre Plamondon, les Québécois lui feront confiance pour aider nos PME, bien gérer leur argent et créer de la croissance. M. Marceau vous apprécie les ambitions de PSPP pour la souveraineté.
5: On parle maintenant de Saint-Hubert, si tu le veux bien, les travaux de pavage donc du côté de Saint-Hubert qui soulèvent des interrogations.
6: Oui, les travaux de repavage de la rue Montcalm, non loin du dépotium à Saint-Hubert, suscitent des réactions chez les citoyens. D'ailleurs, M. Gagné y réside et a commenté le chantier effectué pour dire à ses élus d'arrondissement que la rue fraîchement asphaltée ne compte aucun dos d'âne. Ils devaient être installés au printemps avant les travaux d'asphaltage, puis ont été reportés pour l'être en même temps que l'asphaltage. Il veut alors savoir s'ils seront réinstallés parce que ce devait être inclus dans la couche d'asphalte. Il craint un retour de dos d'âne temporaire comme c'était le cas avant. M. Gagné rappelle qu'ils ont été peu efficaces et surtout bruyants avec les camions qui se rendent au dépotium. La conseillère dans le district La Flèche, Sophie Paquette, lui a répondu devoir aller chercher des réponses à cette situation. Et si tu veux bien, Charles, on peut écouter Mme Paquette.
7: Je vais devoir poser la question, parce que je me questionne aussi à savoir s'ils les faisaient en même temps, ce qui, normalement, est notre, notre instruction quand on refait une rue, c'est qu'on la fait parce que ça nous coûte moins cher aussi, parce qu'ils sont déjà là avec l'asphalte, ou si on remettait les temporaires. Fait que je vais poser la question, puis on pourra garder communication, puis je vous reviendrai avec la réponse.
5: Conseillère dans la flèche. Donc, Sophie Paquette, on termine ça, si tu le veux bien, Justin, avec, on va parler du Roussillon, la MRC de Roussillon, qui annonce un soutien pour les entreprises touchées par les tarifs américains.
6: Exactement, la MRC de Roussillon a dévoilé mardi de nouvelles mesures pour soutenir les entreprises qui sont touchées par les tarifs douaniers américains. Prospérer RS déploie le programme d'aide d'urgence aux petites et moyennes entreprises annoncé par le gouvernement du Québec. D'ailleurs, la préfète de la MRC, Lise Michaud, souligne l'importance d'accompagner les entreprises dans ce contexte économique. La directrice du développement économique, Josiane Desjardins, indique pour sa part que l'objectif est d'aider les entreprises à s'adapter, à diversifier leur marché et à faire face aux impacts des tarifs.
5: Voilà, dans le calepin aujourd'hui, Justin.
6: On va suivre justement d'autres MRC de la région qui annoncent à leur tour des mesures pour aider les entreprises à faire face à ces tarifs et l'investissement de près de 50 millions de dollars pour la rénovation de l'aire de restauration aux promenades Saint-Bruno.
5: Voilà, ça va doubler, je pense. Ça va être au deuxième étage, si je ne m'abuse.
6: Hein? Exactement, dans ce qui est le marché actuellement.
5: Voilà, qui n'a jamais levé, même si c'est au deuxième. Hey, passe une belle journée. À demain.
6: Bye, Justin. Ah oui, merci à toi aussi. À demain.
5: Nous, dans les prochaines minutes, à 9h10, on va rencontrer les gens de l'OPPL, Julie Caron Malenfant, la présidente, qui sera là pour parler d'une vaste consultation publique qui commence là, aujourd'hui. On va parler de la carte Accès Longueuil pour les personnes qui ne résident pas dans la ville. On va parler de ça. Un petit peu plus tard, à 9h30, il est de retour pour ses bonnes fréquentations. Notre ami Sylvain Ménard, qui va nous faire la critique entre autres de Gaulle. Je ne sais pas si vous avez vu cette biopic sur Charles de Gaulle. En fait, il y en a déjà eu une avec Lambert Wilson, si je ne m'abuse, il y a peut-être 4 ou 5 ans. Une nouvelle biopic, et je pense que c'est premier de 2 films, ou si ce n'est pas premier de 3 films sur de Gaulle. Il va nous en parler. Je pense qu'il a trouvé ça bien bon. Restez des nôtres, puis sûrement qu'on va faire un petit clin d'œil à Dolly Parton avec notre ami Sylvain Ménard. Benny Jones, par la suite, Joël Vaught, par la suite, nos amis de l'OPPL.

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1: L'Office de participation publique, l'OPPL, lance dès aujourd'hui une demande participative portant sur la tarification de la carte accès Longueuil pour les personnes ne résidant pas sur le territoire de la ville. Rappelons que la tarification est suspendue depuis l'an dernier, mais on se pose des questions, on va en savoir davantage. Évidemment, c'est un mandat qui a été donné à l'OPPL par la ville de Longueuil. Pour en parler, Julie Caron-Malenfant, elle est présidente de l'OPPL. Bonjour, Julie.
2: Bonjour.
1: J'ai bien fait ça, hein?
2: Très bien.
1: Donc, ça commence aujourd'hui, c'est lancé aujourd'hui, cette consultation-là.
2: Exactement. On lance cette démarche qui va se poursuivre là, jusqu'au mois de novembre, qui porte précisément sur, comme vous l'avez dit, les dispositions, la tarification entourant la carte accès Longueuil pour les personnes non résidentes qui veulent participer à des activités offertes par des organismes qui utilisent les installations de la ville. Donc, ça touche pas la question de l'accès à la bibliothèque ou les cours de natation ou le tennis, c'est vraiment tout ce qui concerne l'offre de services des organismes qui s'installent dans les équipements ou les locaux de la ville.
1: De Longueuil.
2: Oui.
1: Donc, les non-résidents, ça peut être n'importe où. Ça peut être Montréal, ça peut être Rive-Sud, évidemment, ou autour de l'agglomération aussi. Principalement, c'est les gens de l'agglomération.
2: Oui, c'est ce qu'on pense, mais en fait, on n'a pas cette donnée aussi fine, okay, là, à savoir le profil exact là, de ces personnes-là. On sait que depuis la création de la carte accès Longueuil, depuis 2019, en fait, on a la ville a émis ou renouvelé plus de 4600 cartes, je crois, pour les non-résidents.
1: Okay. Les résidents, rappelons les faits, Julie. Les résidents ont la carte gratuite.
2: Oui.
1: Hein, les résidents de Longueuil. Alors que les gens de l'extérieur, jusqu'à l'an dernier, c'était de mémoire de Montarvillois, c'était 100$ ou à peu près la carte accès.
2: C'est cela. C'est ça. Donc, puis un tarif famille.
1: 180$.
2: C'est ça.
1: Je ne m'abuse.
2: Oui.
1: OK. Donc, là, c'est suspendu. Ça veut dire que maintenant, n'importe qui actuellement qui vient profiter des organismes n'a pas à payer ça.
2: C'est ça. Par contre, la carte accès Longueuil est toujours requise là, pour l'inscription au cours de natation, etc. Là.
1: Okay.
2: Donc, il ne faut pas confondre.
1: Mais si
2: c'est
1: on
2: vraiment...
1: l'a pas... Okay.
2: On peut pas s'inscrire, on doit avoir le numéro de la carte là, pour s'inscrire. Par contre, ça concerne vraiment l'offre de services des organismes du territoire qui ont parmi leurs usagers ou leurs participants des gens qui proviennent parfois d'ailleurs. T'sais, on pense à une association de soccer, à la société d'histoire de Longueuil, ou on pourrait penser à une chorale ou à un autre groupe, un club de lecture, etc.
1: Oui, l'éventail est très, très large de ce qui est offert ici à Longueuil.
2: Oui.
1: Donc, à qui ça adresse cette enquête-là? Comment on va procéder? C'est quoi les étapes? Puis qui va pouvoir y participer?
2: Oui, alors qui va pouvoir y participer? Tout le monde qui est intéressé, qui va en savoir plus et qui a quelque chose à dire, que ce soit des citoyens de Longueuil, des citoyens et citoyennes d'autres municipalités environnantes ou qui utilisent les services de ces organismes. Ça peut également être les représentants des différents organismes là, qui sont concernés par cette disposition spécifique là, de la carte accès Longueuil. Nos activités, notre méthode a commencé à être assez éprouvée et connue. Il y a toujours une étape d'information qui précède ensuite une étape d'expression des opinions.
1: Mm-hmm.
2: Et on essaie d'éclater le plus possible là, les moyens pour rejoindre les gens, les informer adéquatement, mais aussi pour leur permettre de s'exprimer dans le format qui leur convient le mieux. Donc, à partir du 1er septembre, on a une équipe qui va faire une enquête terrain auprès des usagers, usagères des différentes installations de la ville. Alors, évidemment, ça va toucher des participants qui sont de Longueuil, mais aussi éventuellement des participants qui ne sont pas résidents. Et surtout, on a, pour lancer tout ça, un forum d'information le 10 septembre, sur l'heure du midi. C'est en ligne, donc on va pouvoir l'écouter aussi en différé. Et puis là, on va faire intervenir des spécialistes et d'autres villes qui vont nous présenter les différents modèles de tarification et de carte accès dans le monde municipal au Québec. Donc, ça va nous mettre la
1: table. Parce qu'il existe plusieurs modèles.
2: Il existe plusieurs modèles. Longueuil n'est pas la seule municipalité qui a une carte accès et qui applique une tarification différenciée selon le lieu de résidence. Alors, on va mettre à plat de l'information pour que les gens comprennent bien dans quel univers on se situe. On va parler de fiscalité municipale, d'équité, etc.
1: Parce qu'il y a ça à considérer, ça fait partie de l'affaire.
2: Oui. Ben oui, c'est ça. Et puis, on va aussi lancer un sondage auprès de la population des résidents de Longueuil pour connaître leur opinion. On va avoir, surtout à partir du 17 septembre, 3 séances d'information en soirée, ouvertes à quiconque est intéressé à venir obtenir de l'information, à entendre les représentants de la ville, à poser leurs questions et même à exprimer leur opinion, parce qu'il va y avoir une activité, là, un petit atelier d'échange avec les gens qui seront sur place. Et ça, ça va avoir lieu dans chacun des 3 arrondissements de Longueuil du 17 au 24 septembre prochain.
1: Bon, c'est sur une base volontaire qu'on s'inscrit pour participer ou au contraire, vous voulez aller chercher des gens de différents endroits pour avoir une pluralité de points de vue. Comment on procède? C'est vraiment qu'à l'inscription, notre démarche à nous, citoyens, citoyennes de Longueuil ou pas? Ou au contraire, il y a un travail qui se fait en amont par l'OPPL?
2: Oui, alors, en fait, la réponse, c'est toutes ces réponses. C'est-à-dire que, d'une part, comme je le disais, on va faire un sondage auprès d'un échantillon de la population de Longueuil. Ça, c'est mené par une firme de sondage là, qui applique ces méthodes qu'on connaît, là, les grandes maisons de sondage. On va faire une enquête auprès des usagers, donc les gens qui sont sur place. On va se déployer dans différents lieux. On a fait un échantillonnage des activités des organismes là, pendant une période d'un mois. Donc, notre équipe va sillonner la ville et les sites. On sera tous présents. D'ailleurs, moi-même, je vais aller faire des enquêtes terrain. Toutes les personnes qui ont envie de participer, comme je le disais, le forum d'information du 10 septembre va être en ligne et va être disponible aussi en rediffusion sur nos plateformes. Alors, quiconque veut avoir un peu plus d'informations pour comprendre le contexte dans lequel s'inscrit cette réflexion, ben, va pouvoir l'écouter. Les soirées d'information, pas besoin de s'inscrire. On accueille tout le monde à bras ouverts. Alors, on va avoir des salles. Les détails, d'ailleurs, sont tous disponibles dès maintenant sur le site de l'Office, oppl.québec. Vous allez avoir les heures précises, les salles, dans chacun des arrondissements où on va aller à la rencontre des gens.
1: Bon, Julie Caron-Malenfant, présidente de l'OPPL, dans quel contexte on avait décidé de suspendre les frais pour la carte accès Longueuil pour les non-résidents? Dans quel contexte? Pourquoi on avait dit on suspend?
2: Alors, la Ville, en 2023, a adopté et présenté une politique de reconnaissance des organismes sur son territoire et avait une volonté d'harmoniser ce qui se passait à l'échelle là, du territoire de la Ville de Longueuil, tous arrondissements confondus, parce que c'était pas encore harmonisé. Donc, c'est à la suite de ça que l'idée d'introduire la tarification aux participants des organismes est arrivé. Et puis là, ben, les organismes et

0: Alors, c'est ce qui a été invoqué par différents groupes sur le territoire de Longueuil. Eh bien, nous, on va faire le point là-dessus. On est là pour écouter les gens. La ville souhaite avoir nos recommandations. Hein. Vous le savez, l'Office fait des consultations qui découlent en recommandations dans un rapport qui est rendu public. On a formé une commission consultative. Donc, on a deux commissaires, Marguerite Bourgeois, Stéphanie Dufresne. Donc, deux commissaires bien expérimentés, dont une là, qui a fait d'ailleurs plusieurs consultations déjà. Certains vont peut-être la reconnaître. Et donc, ces personnes-là seront à l'écoute des citoyens, citoyennes et organismes qui vont se présenter. Il est important pour les gens de faire valoir leur opinion à travers les moyens qu'on leur propose s'ils veulent que la commission puisse les considérer dans la formulation des recommandations. Alors, on espère que les gens vont venir en grand nombre.
1: Ouais, c'est un bel exercice, je trouve. Donc, il y a un calendrier, ça commence là, à l'heure où on se parle.
0: Oui.
1: Et il y a le rapport sera rendu public autour de...
0: Alors, nos activités se terminent en novembre. Le temps de faire un rapport avec des recommandations, on prévoit donc le publier à l'hiver 2027.
1: Donc vous viendrez nous parler, Julie. J'en suis
0: convaincue.
1: Avec
0: plaisir.
1: Merci à vous, Julie Caron-Malenfant. Merci de votre présence. On le rappelle, elle est présidente de l'OPPL, l'Office de participation publique de Longueuil, oppl.québec, si vous voulez en savoir davantage. Merci à vous.
0: Merci.
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1: 9h25 sous le soleil. On fait du temps supplémentaire ce matin jusqu'à vendredi. On le rappelle, l'émission se termine à 9h30. Dès lundi prochain, il y aura le retour de l'affaire République. Mais on fait du temps supplémentaire avec l'ami Sylvain Ménard. Ce seront ses bonnes fréquentations. Entre autres, on va parler cinéma. On va sûrement causer avec lui du départ de la mort de cette icône de la culture populaire américaine et je vous dirais occidentale, Dolly Parton, qui est décédée hier à l'âge de 80 ans. Sûrement qu'on va parler avec lui de ça. Donc, restez des nôtres à 9h30 quelque part par là. La musique...

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0: Temps supplémentaire, 9h30 précise. Bonjour, Sylvain Ménard.
1: Mes hommages, Charles Gaudreau. Salut tout le monde.
0: On remet ça, les bonnes fréquentations, puis
1: oui,
0: et plus même.
1: Pardon?
0: Les bonnes fréquentations plus. On voit
1: oui.
0: ça cette année.
1: C'est ça, ça va être culture et société.
0: Le mercredi, 8h35.
1: Tu te fais ça, toutes les fois qu'on se rencontre, toi et moi, Charles, ça finit toujours par être culture et société.
0: Oui.
1: Ce qui fait qu'on va transposer nos discussions.
0: Et parfois puis, sport aussi.
1: Et parfois sport, oui. Oh, la société, ça inclut bien des affaires.
0: Oui.
1: Mais là, je voulais commencer quand même, pour pas avoir un écart trop prononcé, je voulais quand même y aller en culture pour notre premier rendez-vous de l'automne. Le film « La bataille de De Gaulle, Résistance ».
0: Oui.
1: Je suis allé voir ça. Parce que, premièrement, les films historiques, ça m'intéresse. Des grosses productions françaises, c'est rare depuis une trentaine d'années. Il y a de moins en moins de grosses productions françaises qui se rendent ici. Ce qui fait que je voulais pas manquer ça. Et c'est important de les voir, ces films-là. Ne serait-ce que pour prendre un cours d'histoire en accéléré. Oui, on dit que le film est long. C'est vrai, c'est 2h45, mais moi, j'ai eu l'impression que ça durait 15 minutes à peu près.
0: OK. Et c'est puis... bon à ce point. Moi, j'avais... Tu vois, j'ai vu les on s'est parlé à micro fermé.
1: Oui.
0: J'ai vu les... Comment on dit en français? Les previews, les
1: la bande-annonce.
0: La bande-annonce, voilà. Merci, Sylvain. Et je trouvais que ça sentait la teinture, le maquillage, la moustache collée. Je dis, oh, pas sûr que c'est bon, mais tu me dis que bien au contraire, c'est un excellent film.
1: Bien, premièrement, tu embarques dans l'histoire. Pourquoi? Parce qu'il y a justement histoire. Et c'est un cours d'histoire. Le mot histoire revient souvent, mais c'est important de ne pas l'évacuer parce qu'on dit toujours, si c'est un film historique, donc ça va être didactique, donc ça va être...
0: Ouais, ça va être plate.
1: Non, c'est pas ça, pas du tout. Parce que ça nous montre un côté du conflit de la Seconde Guerre mondiale, un côté qu'on connaît peut-être pas tant que ça. T'sais, on sait que la France, au début de la Deuxième Guerre mondiale, capitule face aux Allemands. C'est le maréchal Pétain.
0: Tout à fait, qui... l'occupation par la suite.
1: Bon, c'est ça. Qui, lui, est à la tête de la France, qui capitule face aux Allemands. Mais il y a un autre mouvement parallèle qui sera incarné par le général de Gaulle, celui de la résistance. Mais pour nous, Québécois, francophones, il y a comme quelque chose d'un peu confus dans tout ça, comment ça se passe. Ben, le film porte là-dessus, justement, okay. sur qui est de Gaulle, d'où il part, et là où il va pour finalement arriver comme chef de résistance, et puis finalement, ben, redonner la France aux Français. Parce que ce qu'on comprend en voyant le film, c'est que c'est pas de Gaulle le boss au début, mais pas du tout. Non seulement c'est pas le boss, mais il est aussi un petit peu du champ gauche, pas mal du seul de sa gang. Et puis, il est souvent traité conséquemment comme un gars peut-être pas très sérieux. Puis, les autorités le regardaient en se disant, mais où est-ce qu'il s'en va avec ses skis, lui? Alors que lui, il refuse la capitulation. Et c'est là que c'est important dans le film. C'est là, moi, que ça m'a donné un coup de poing, mais vraiment en plein front. Et Dieu sait que j'en ai du front.
0: Mm-hmm.
1: Mais c'est que, à un moment donné, tu te rends compte qu'il y a un personnage central dans ce film-là, que l'on voit partout, mais qui n'est pas incarné par un humain, qui s'appelle la fierté.
0: OK.
1: La fierté nationale. La résistance est construite sur une base de fierté nationale. Et tu passes à ça en sortant du cinéma, puis tu te dis, où, présentement, dans le monde, y a-t-il, où s'incarne-t-elle cette fierté nationale? Dans quelle population? Et la réponse, c'est nulle part. Tu sais, des gens qui sont prêts à prendre une balle ou à aller au front pour défendre leur pays, là, et qui le font...
0: Ben, j'allais dire l'Ukraine.
1: Ben... Oui, peut-être, là, sauf qu'en même temps, c'est un petit peu loin de nous. Mais effectivement, l'Ukraine, c'est ce qui se rapproche le plus de ça, là. Mais je parlais surtout dans notre environnement immédiat.
0: Ouais.
1: Tu sais, qui irait justement prendre une balle pour son pays? Pas sûr qu'il y en ait beaucoup.
0: Tu sais, Sylvain, petite parenthèse ici, le patriotisme,
1: Oui.
0: Quand on parle du, quand on parle de patriotisme, quand on parle d'un patriotisme, c'est devenu quelque chose d'un petit peu négatif de nos jours.
1: Oui.
0: Hein? Il y a quelque chose de, d'extrémiste, il y a quelque chose de dangereux. Attends une minute, ça va faire le patriotisme. Puis des fois, tu vas voir un show, tu vas voir un film, tu dis, ah, ben là, c'est un peu trop patriotique à mon goût. Alors que c'est une valeur importante à quelque part, la fierté d'appartenir à un pays, de vouloir que ce pays-là grandisse de la belle, de la bonne façon, de la belle façon.
1: De vouloir que ce pays-là, d'un, survive pour ensuite grandir.
0: Oui, effectivement.
1: Mais même sur le même aspect, la définition du mot nationalisme,
0: aussi,
1: c'est devenu quelque chose de très subjectif. Là, tu disais, OK, les nationalistes. Or, le nationalisme, à la base, c'est, il y a quelque chose, justement, qui implique la fierté, puis bon, le, la défense tout azimut de son territoire, puis de ses convictions, tout ça. Sauf que là, le nationalisme, on dit ça de ces temps-ci, on dit, wow, minute, là, ça peut... Il y a matière à discussion. Ben, c'est tout ça. Ça nous remet... Ouais. Ce film-là est un déclencheur de réflexion. Je suis sorti de là avec mon épouse, et puis on en a parlé. C'est un film qui dure 2h45, mais la discussion dure des jours après. Parce que ça remet en question un paquet de concepts. Donc, je reviens au film comme tel. Le film, c'est une grosse production française. Celui qui joue De Gaulle, je le connaissais pas du tout, ce comédien-là, qui s'appelle Simon Abkarian. Bon, c'est ça, je le connaissais pas. C'est peut-être quelqu'un de bien connu dans son coin, mais ici, moi, il s'était pas rendu à moi et à mes oreilles. Mais je l'ai trouvé très bon. De Gaulle, c'est en quelque part une caricature sur deux pattes. Grand bonhomme. Je pense que le monsieur mesurait 6 pieds 6 pieds 7, là. Et puis, il en impose, sauf qu'en même temps, il a de l'air aussi du grand Duduche dans le film au début, parce qu'il en impose, mais il en impose pas auprès de qui que ce soit. Il finit par en imposer. En réunissant des gens qui ont à cœur la défense de leur nation. Et c'est là que ça vient nous prendre encore là à un autre niveau. Tu dis, il y a vraiment eu des sacrifices. La guerre, c'est pas juste des films d'archives. C'est des vrais drames humains au quotidien. Donc, dans ce film-là, t'es confronté à ça. T'es confronté aussi au double discours et celui qui fait Churchill. Simon Russell Beale, bon, moi, je l'ai trouvé très, très, très, très bon là-dedans. C'est là que tu te rends compte que, oui, lui, il a une sympathie, Churchill, pour De Gaulle, sauf qu'en même temps, De Gaulle, comme je l'ai dit depuis le début, il incarne pas grand-chose à part pour sa mère, là.
0: Mais comme Churchill aussi, au départ.
1: Ben, c'est en quelque part...
0: C'était le nobody par excellence, deux cas.
1: Ces deux-là se retrouvent, en quelque part, ils se tombent dans les bras. Sauf que la guerre étant ce qu'elle est, des fois, on fait des promesses, on prend des engagements, on avance, on recule, on fait des stratégies. À un moment donné, tu te dis, est-ce qu'il change d'idée ou il lui a menti en pleine face? C'est ça, c'est aussi l'arrivée des Américains dans le conflit. Puis c'est là que tu te dis, ouais, ah, OK, c'est pas d'hier que les Américains imposent leur vision et veulent mettre leur propre livre des règlements au service du conflit. Ce qui fait que tu as Roosevelt qui arrive, qui lui... a tendance à se foutre de De Gaulle, mais comme c'est pas permis, là. Ce qui fait que Churchill, lui, ça le met dans des drôles de situations. Parce que Churchill, qui s'engage auprès de De Gaulle, ben, souvent, va aller jusqu'à, comme je te disais tantôt, est-ce qu'il change d'idée ou il lui ment? On le sait plus trop à un moment donné. Mais De Gaulle finit par évoluer à travers tout ça. C'est un film, comme je te dis, c'est un rappel historique qui est nécessaire et essentiel. Puis avec ce que l'on vit dans le moment, petit aparté, avec ce que l'on vit dans le moment, le Canada et les États-Unis, les négociations qui avancent, qui achoppent, qui vont, et la chicane poigne, on se demande tous un petit peu pourquoi d'ailleurs, mais ça c'était une autre affaire, je ferai pas de troisième parenthèse, mais tout ça pour dire que ça nous remet devant les yeux ce que ça peut être un conflit politique. Un conflit national, là, c'est pas un conflit armé, heureusement, mon Dieu. Mais il y a tous ces jeux de coulisses qui existent, qui se font, mais qui impliquent quand même des humains. Et c'est là que ce film-là devient important. Puis, comme je te disais tantôt, on parle beaucoup de la longueur de ce film-là, 2h45. Moi, ça m'a paru très court. C'est un film en deux parties. Hein.
0: Oui, c'est le premier de deux.
1: Hein. Ça, c'est le premier de deux.
0: Inspiré de trois livres, si je ne m'abuse.
1: Oui. Donc, c'est la bataille de De Gaulle, Résistance, ce qui est sur les écrans présentement. Et la deuxième partie, qui va sortir en septembre, c'est la bataille de De Gaulle, Libération. Puis, si, je te jure, là, si les deux films avaient été en salle au même moment, j'aurais changé de salle et je serais allé voir la deuxième partie immédiatement.
0: Ah
1: oui? Ah oui, avec une sandwich entre les deux, là.
0: Mais... tu te prépares chez vous, évidemment, avant de partir.
1: Non, oui, ben c'est ça. D'ailleurs, allez voir ça sur grand écran, c'est pas une option, c'est essentiel.
0: Des scènes de combat, des reconstitutions d'époque convaincantes?
1: Oui, okay. C'est ça. Ça vaut la peine de faire son effort d'aller voir ça sur un grand écran et non pas sur sa télé ou encore plus sur son téléphone. Ça, faut rendre hommage au cinéma en se déplaçant, en allant voir ça. Moi, je suis allé dans la salle du cinéma Beauvien, salle que j'adore, et puis, mais faut arriver tôt.
0: Parce que. Il y a du monde.
1: Ben, c'est ça. Okay. C'est un film qui fait courir les foules d'un certain âge. Je te cacherai pas que la couleur dominante dans la salle, c'est le gris, OK? Les têtes grises, il y en a beaucoup. Donc, faut arriver tôt pour avoir les meilleurs sièges, là. Mais faut surtout pas se priver de ça. Mais je regardais la liste des cinémas où on peut aller voir ce film-là. Il y a le Beauvien à Montréal, oui. Mais sur la Rive-Sud, au Cinéstars Longueuil sur le chemin Chantilly. Sinon, au Cinéplex Odéon 10-30. Ou sinon, au Cinéplex Odéon des promenades Saint-Bruno. Sinon, à Montréal, c'est aussi au Quartier Latin, puis au Forum, puis au Star City. Mais c'est un film qui en vaut la peine.
0: Bon, je prends ça en note, là.
1: Je le souligne. Ce film-là en vaut la peine. Des leçons d'histoire, on en a pas assez. On devrait en avoir plus. Puis, bon, pour reprendre le vieil adage, là, pour savoir où on s'en va, c'est une bonne idée de savoir d'où on arrive.
0: Voilà. Comment s'est organisée la résistance? C'est un peu ça, la première partie.
1: Ben, c'est ça, mais...
0: Parce qu'on a l'impression qu'il était caché avec la radio, il passait des messages codés depuis l'Angleterre. Je suis dans le champ un peu, je suis pas un grand spécialiste de De Gaulle, là.
1: Oui, c'est ça. Mais là, pour le moment, on n'en est pas vraiment
0: rendu. C'est pas encore organisé, là.
1: On est encore sur le bord d'avoir quelque chose de plutôt bien organisé. Là, on y arrive. Okay. Mais je te jure, il y a du travail de comédien là-dedans. Toi qui aimes ça, observer ça. Il y a Neil Schneider.
0: Le Québécois.
1: Le Franco-Québécois qui fait le général Declerc, qui est extraordinaire. Je te parlais tantôt de Simon Russell Beale qui joue Churchill. Moi, je l'ai trouvé très bon. Je sais que Manon Dumais dans la presse n'a pas vraiment...
0: caricatural un peu. Hein?
1: Oui, elle le trouvait caricatural, mais moi, je ne l'ai pas trouvé caricatural.
0: Il y a un danger, avec les deux personnages, d'ailleurs, d'être caricatural.
1: Oui, bien, c'est ça. Ben, comme je te disais tantôt, De Gaulle, c'est une caricature sur deux pattes, et Churchill, avec son éternel cigare et son air rabougri.
0: Sa face de grimace.
1: Ben oui, c'est ça. Il est une caricature. Un coup que la caricature est assumée, va mon vieux, va jouer, puis il joue très bien. Sinon, il y a Benoît Magimel qui est dans ce film-là aussi.
0: Il est bon, et lui.
1: Mathieu Kassovitz. Tu sais, le méchant, là, il y a le méchant dans le film qui joue le rôle de l'amiral Darlan, qui était le chef de la flotte française, qui, lui, là, vraiment, il va toujours du côté du plus fort. C'est une face à tape. Mais t'as envie, puis à un moment donné, il se retrouve même ministre de la Défense nationale, alors que De Gaulle aurait pu imaginer qu'il aurait pu être nommé à ce titre-là. C'est Darlan qui passe à côté de lui. Darlan, là, c'est celui que tu veux pas avoir dans ta gang. Okay. C'est un planteur de couteaux dans le dos, tout ça. Et c'est Mathieu Kassovitz qui le joue. Il est parfait.
0: Aussi, parle d'un grand... Il y a Thierry Lermite aussi, je vois, dans la distribution qui est là aussi.
1: Oui, mais Thierry Lermite, lui, arrive en deuxième partie.
0: Il n'était pas là dans le film que tu as vu. Antonin Baudry, le réalisateur.
1: Oui, j'ai vraiment aimé ça et je le suggère. Si vous pouvez tirer un ou une jeune, allez-y.
0: OK.
1: Allez-y. Puis le film est assez... moi, je le trouve sans longueur. Là, c'est peut-être parce qu'avec l'âge, j'ai appris à être patient. Mais c'est des leçons d'histoire, c'est des concentrer et ça nous aide à permettre, ça nous permet de comprendre le monde actuel d'une manière assez inattendue.
0: La bataille de Gaulle, résistance, oui. Donc d'Antonin Baudry, Simon Abkarian qui joue de Gaulle, je suis allé voir là, pendant que je te parlais, oui. C'est un ancien du Théâtre du Soleil d'Ariane Mnouchkine.
1: Ah oui?
0: Oui, donc c'est là qu'il a appris en quelque sorte à devenir un acteur. C'est très, très formateur et ils prennent pas n'importe qui aussi, très sélectif. Donc c'est vraiment, ça doit être vraiment un acteur extraordinaire que je ne connaissais pas.
1: Ouais. Ben, c'est, non, c'est ça. Ben, c'est parce qu'il y a toute cette couche de comédiens français qui sont très connus là-bas, mais qui se rendent pas ici, justement. Ouais. Le cinéma français, là, c'est un autre affaire, hein. Faut l'encourager parce que il se fait rare. Moi, je me souviens des années 80, il y avait des films français qui sortaient à toutes les semaines.
0: Il y avait d'abord des salles qui les diffusaient.
1: Il y a ça aussi, là. Il y avait des salles pour les diffuser. Ouais. Ne serait-ce qu'à Montréal, sur la rue Sainte-Catherine, t'avais, je pense, 8 salles de cinéma.
0: Parisien, entre autres, puis il y en avait d'autres, là. Oui, tu pouvais voir le complexe des jardins aussi.
1: Le complexe des jardins, les salles extraordinaires du complexe. Tout ça, quand tu y penses, ces salles-là n'existent plus. Ben, c'est le cinéma français qui, au bout du compte, a payé le plus pour ça. Ouais. Parce que ces films-là ne se rendent plus ici. Ce qui fait que c'est un rendez-vous, oui. Moi, je pense, à ne pas manquer. Puis, c'est ça. Mêler l'utile à l'agréable, là. Moi, j'ai pris une leçon d'histoire. J'aime beaucoup l'histoire. Je suis un passionné d'histoire. Mais il nous en manque toujours des bouts. Puis, ce film-là m'a permis, justement, de boucher des trous dans le fromage.
0: C'est dans le calepin des films à voir. Hey, je peux pas te laisser sans qu'on parle du départ de Dolly Parton.
1: Oh, mon Dieu. Madame Parton. Madame Dolly. T'sais, elle fait partie de ceux et celles dont le seul prénom suffit.
0: Ouais.
1: Quand on dit Dolly, on sait de qui il est question. Quand on pense à Dolly Parton, évidemment, c'est la flamboyance dans le style, dans le genre. Mais à l'intérieur de tout ça, une grande artiste, une autrice-compositrice de grand, grand, grand talent, une femme d'affaires totalement sûre d'elle. Et tu sais, souvent on va dire, ah oui, une femme d'affaires redoutable. J'aime pas l'utilisation du mot redoutable dans le cas de Dolly Parton parce qu'elle n'était pas à redouter. Elle faisait valoir ses droits, ce qui n'était pas évident pour une femme dans le milieu du country au moment où elle a justement commencé à faire valoir ses droits. Ce qui fait que Dolly Parton, c'est bien plus que la blondasse qui était spectaculaire. C'est beaucoup plus que ça. Pour moi, l'équivalent de Dolly Parton au niveau de l'impact social aux États-Unis, parce que c'est quelqu'un qui était très impliqué dans un paquet de causes, tout ça, ben, c'est Willie Nelson. Et pourtant, grand paradoxe, les deux ne présentent pas la même image. Même, je serais même porté à dire que un est le contraire de l'autre. Sauf ouais. qu'en même temps, la nature de ces artistes-là est exactement pareille. Implication, des succès.
0: Courage aussi.
1: Oui, oui, c'est ça.
0: À bien les égards pour leur carrière, pour faire leur place, mais courage de leurs opinions aussi.
1: Ah oui, ils l'ont ni un ni l'autre l'a eu facile. Bon, évidemment, Dolly Parton, vu son aspect, l'establishment, s'en accommodait très bien, mieux que Willie, ça c'est clair. Je pense pas que Dolly Parton a déjà été emprisonnée pour des impôts non payés, mais elle faisait partie de ces artistes-là qui faisaient les choses à leur manière. Et ouais. c'était aussi une chanteuse extraordinaire, fabuleuse. Ce qui fait qu'il ne faut pas se... Puis, n'oublions pas aussi la comédienne. Moi, je me rappelle de la découverte que j'avais vue quand j'avais vu le film 9 to 5.
0: Oui!
1: Puis, ça, quand tu vois... Tu sais, le cinéma, il sert à ça aussi. Tu vas voir un film avec Dolly Parton, 9 to 5, tu t'attends à quelque chose, et finalement, tu te rends compte, en plein milieu de cette belle comédie, que c'est un film féministe.
0: Avec Jane Fonda, puis comment oui. elle s'appelle?
1: Lily Tomlin. Mais, tu sais, tu te rends compte, dis, écoute, ouais. je voudrais voir un film féministe. Moi, là, c'était ça, 9 to 5 aussi, mais présenté d'une manière tout à fait... C'était léger, et tout. Attention, le propos n'était pas léger du tout.
0: Des filles de bureau qui enlèvent le boss, qui l'attachent, puis parce qu'ils sont tannés, ils sont plus capables.
1: Ben oui, ben le message là-dedans, c'est oui. qu'il va-tu se la fermer, puis il va-tu nous lâcher. Mais ben Dolly Parton, c'était ça aussi. Mais c'est une icône américaine, c'est une icône importante de la culture américaine au moment où la culture américaine ne nous faisait pas peur, ne nous envahissait pas, où on l'accueillait les bras grands ouverts. Et puis, ben c'est pour ça que ça nous a fait de la peine comme ça depuis hier. Puis, mais c'est fou, hein? Depuis hier, j'arrête pas de siffloter 9 to 5. Et ce que ça m'amène, oui, évidemment, il y a de la tristesse, mais ça me plaque un sourire dans le visage. Parce que il y a quelque chose... Il y a quelque chose de très divertissant dans la musique de Dolly Parton. Ça rend de bonne humeur.
0: Tout à fait.
1: Hey, imagine, un artiste qui te laisse ça comme héritage, c'est extraordinaire. C'est quelqu'un qui lègue du bonheur. Dolly Parton, c'était le bonheur.
0: 80 ans, on la voyait encore une fois de temps en temps, on la savait malade. Sa mort avait été annoncée d'ailleurs il y a quelques mois.
1: Oui, mais son partenaire de vie est décédé l'an passé. Un homme avec qui elle était en couple depuis une 60aine d'années, je pense. Et puis, semble-t-il que ça aurait provoqué une détérioration de son propriétaire à elle. Okay. Elle était comme soutien pour son compagnon, et quand son compagnon est décédé, la maladie a pris le dessus. Mais je te jure, c'est quelqu'un, c'est une icône de la culture américaine. Puis de voir tous les hommages qu'on lui réserve depuis hier, là, il y a quelque chose de très touchant là-dedans. Puis je suis content de voir que les gens voyaient en elle autre chose que l'espèce de blondie qui débarquait sur une scène. Tu sais, c'était quasiment du Liberace country féminin. Là. C'était tellement autre chose.
0: Oui, tout à fait. Donc, comme bien des artistes, d'ailleurs, américains, souvent, je te dirais, il y a des Français aussi. Tu dis, je pense à Lynn Renault, entre autres, où il y avait les paillettes, le strass, tout ça. Mais il y avait autre chose aussi. Il y a toujours autre chose en ce qui concerne Lynn Renault aussi. Il y a une profondeur, il y a quelque chose d'autre, il y a une ferveur, il y a un courage, comme j'ai dit tantôt. On salue son passage sur Terre.
1: Oui, hein? Puis Dolly Parton, c'est l'autre aspect aussi, comme Johnny Cash, c'est quelqu'un qui a tout vécu dans sa vie, parti de la pire des misères.
0: Ouais.
1: L'ultime succès, parce que Dolly Parton, je sais pas combien il était d'enfants dans sa famille, puis je pense qu'il se partageait une paire de godasses pour tout le monde, là. C'était la pauvreté, mais la pauvreté rurale américaine telle qu'elle existait dans les années 40-50, aucun filet social, et de voir là où elle s'est rendue avec beaucoup d'assurance.
0: Elle a commencé à chanter tout
1: petite,
0: hein, je pense.
1: Oui, c'est ça. Ils ne commencent pas à chanter jeune, ces gens-là, pour rien. Hein. Ouais. Ils veulent manger. Ils vont chanter sur des coins de rue. Ils vont chanter dans n'importe quel bar credo, dans des saloons cresseux, ces affaires-là. C'est pas pour rien qu'ils vont là. C'est pas par choix. C'est parce que tu veux manger.
0: Ouais,
1: tu veux,
0: ouais.
1: T'sais, c'est ça. Tu veux nourrir le reste de ta famille, tes petits frères, tes petites sœurs. T'sais. Ça fait que de là, les talents précoces, souvent aux États-Unis, à cette époque-là, surtout sur la scène du country, c'est du monde qui était fait de misère,
0: ouais,
1: et qui s'en sont sortis. De là aussi, l'exemple que ça peut donner à ceux et à celles qui suivent. C'est des beaux modèles, ça. Je pense à elle. Je pense à Willie Nelson, qui lui-ci, et là maintenant, il est dans le 90 avancé. Mais c'est ça. C'est des gens importants, et leur perte, c'est sûr que tout le monde est touché par le départ de Dolly Parton.
0: Voilà, donc les jeunes chanteuses, entre autres aussi, hein, québécoises aussi, j'ai vu Brigitte Boisjoli en parler puis dire, petite, je faisais Dolly Parton.
1: Isabelle Boulay.
0: Qui a chanté avec elle.
1: C'est ça. C'est pas rien, ça, là. C'est des modèles. Ce sont des modèles. Puis ça fait une couple d'années, et là, le phénomène va aller, il ira pas en s'améliorant, fait une couple d'années qu'on perd coup sur coup des gros noms de la culture populaire des années 60, 70 et 80. On est mieux de s'atteler parce qu'on n'a pas fini d'en avoir des départs comme ça. Puis ça va nous toucher. Ça vient nous chercher à quelque part. Surtout en sachant à quel point la culture populaire, justement dans les années 50, 60, 70, 80, à quel point la culture populaire a été importante. Ça a été un agent de liaison pour l'explosion des communications. C'est des gens... Tout le monde a une opinion sur Dolly Parton. Tout le monde a une opinion sur Willie Nelson, sur Johnny Cash. T'sais, même si on n'est pas des collectionneurs de tous leurs albums, de toute façon, collectionner tous les albums de Johnny Cash, de Dolly Parton et de Willie Nelson, ça nous coûterait une fortune. Je pense qu'ils ont chacun une centaine d'albums chacun. Mais c'est ça, c'est des gens qui ont beaucoup produit. Ouais. C'est des gens qu'on voyait à la télé, qu'on entendait à la radio.
0: Qui ont donné beaucoup d'eux-mêmes.
1: Hein? Ben oui. Ça fait que je suis content que tu me donnes l'occasion d'en parler ce matin.
0: Voilà, 100 millions d'albums vendus, Dolly Parton, j'entendais ça ce matin. 100 millions d'albums vendus dans le monde.
1: Oui, c'est beaucoup.
0: Bravo, madame. Bravo.
1: Oui, oh, oui, totalement. Oui. Bravo, madame.
0: Je vais vous reposer. Hey, Dolly Parton, 9 to 5, pour terminer ça, qu'est-ce que tu en penses?
1: Ah oui, hein? Ah, pour le faire jouer.
0: Ouais.
1: Ah, ben oui.
0: Qu'est-ce que t'en penses? Merci, Sylvain Ménard.
1: Depuis hier.
0: Merci. Ben, je sais bien, j'ai vu ta publication, je dis, j'y mets, hein.
1: Dolly Parton, 9
0: to 5, 1980. C'est notre chanson Sunshine, je viens de décider ça. Tiens donc.
1: Ah, c'est fait, on n'en parle plus. Okay. On se retrouve la semaine prochaine.
0: À la semaine prochaine, 8h35, notre ami Sylvain Ménard.

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3: De bonheur. 9h58, c'est tout pour nous. On se donne rendez-vous demain. Merci d'avoir été là dès 6h. De bonne heure le matin. 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
9: Nicolas Marceau revient en politique avec le Parti québécois en se présentant dans Marie-Victorin pour le scrutin du 5 octobre prochain. Un vol qualifié a visé un commerce du Maïs Champlain à Brossard mardi midi, un événement où des suspects ont pris des objets de valeur avant de fuir et qui fait l'objet d'une enquête du SPAL. La MRC de Roussillon dévoile de nouvelles mesures pour soutenir les entreprises touchées par les tarifs douaniers américains, un appui déployé par Prospérer RS.
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2: 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De quoi prolonger l'été et donner un air de fin de semaine à votre jeudi. Le spectacle est gratuit et débute à 19h. 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
7: Les travaux de repavage de la rue Montcalm à Saint-Hubert soulèvent des questions, alors qu'un résident demande si les dos d'âne prévus seront réinstallés après l'asphaltage. Une nouvelle caserne de pompiers sera construite à Saint-Bruno-de-Montarville, un projet de relocalisation présenté par Longueuil pour moderniser la caserne 14 et améliorer la couverture du secteur Montarville. Un gala de lutte professionnelle animera la placette Saint-Jean-Baptiste le 11 septembre à Longueuil, un rendez-vous de la zone festive avec les frères Kidman, Max Voltage, Spike l'Invaincu et Frank O'Neill.
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6: Ici Justin Gervais et voici votre bulletin d'information de midi. Les promenades Saint-Bruno annoncent mercredi qu'ils investissent environ 50 millions de dollars pour moderniser et déplacer l'horaire de restauration vers le deuxième étage dans ce qui est actuellement le marché des promenades. Le projet vise à améliorer l'expérience des visiteurs, explique-t-on, et à revoir complètement l'organisation du secteur alimentaire. Le nouvel espace sera plus vaste et permettra de doubler la capacité d'accueil qui doit atteindre environ 1100 places assises une fois les travaux terminés. Le réaménagement prévoit aussi l'ajout d'une terrasse extérieure pour offrir un espace supplémentaire aux clients et améliorer l'ambiance du lieu. L'espace actuel des restaurants sera converti en 20 000 pieds carrés afin de permettre l'arrivée de nouveaux commerces à cet endroit. Le chantier de la nouvelle aire de restauration doit débuter à la mi-septembre pour une ouverture prévue à l'automne 2027. Rappelons que la section actuelle des restaurants a été modernisée en 2014 par l'ancienne compagnie de gestion des promenades. Les promenades Saint-Bruno resteront ouvertes au public pendant les travaux, tout comme l'aire de restauration actuelle. L'ancien député de Rousseau et ex-ministre des Finances Pauline Marois, Nicolas Marceau, veut faire son retour avec le Parti québécois. Le professeur d'économie à l'UQAM se présente dans Marie-Victorin en vue du scrutin du 5 octobre. Marié et père de 4 filles, il a fait son secondaire au collège Charlemagne, puis ses études collégiales au cégep Édouard-Montpetit, tous deux à Longueuil. La question nationale avait motivé son premier passage en politique de 2009 à 2018. Nicolas Marceau veut maintenant participer à ce qu'il considère comme un moment important pour le Québec. Il est présenté par le chef du PQ, Paul Saint-Pierre Plamondon, comme un maillon important de l'équipe économique électorale du Parti québécois. Toujours selon M. Saint-Pierre Plamondon, les Québécois lui feront confiance pour aider nos PME, bien gérer leur argent et créer de la croissance. Nicolas Marceau dit apprécier les ambitions de PSPP pour la souveraineté. Le service de police de l'agglomération de Longueuil poursuit son enquête après avoir été appelé à se rendre dans un commerce du Maille-Champlain à Brossard, situé au 2151 boulevard Lapinière mardi, en lien avec un vol qualifié. Selon les premières informations, des suspects se seraient introduits dans le commerce avant d'en ressortir quelques instants plus tard avec des objets de valeur. Des témoins rapportent sur les réseaux sociaux que le commerce visé serait une bijouterie. Les autorités indiquent qu'aucune personne n'a été blessée, mais que certaines ont été prises en charge par mesure préventive. Toute personne qui possède de l'information sur cette affaire peut en faire part auprès de la ligne Info Azimut. La MRC de Roussillon a dévoilé mardi de nouvelles mesures pour soutenir les entreprises qui sont touchées par les tarifs douaniers américains. Prospéry RS déploie le programme d'aide d'urgence aux petites et moyennes entreprises annoncé par le gouvernement du Québec. D'ailleurs, la préfète de la MRC, Lise Michaud, souligne l'importance d'accompagner les entreprises dans ce contexte économique. Pour sa part, la directrice du développement économique, Josiane Desjardins, indique que l'objectif est d'aider les entreprises à s'adapter, à diversifier leur marché et à faire face aux impacts des tarifs. Les inscriptions aux activités sportives d'automne ont débuté à Brossard mardi soir, donnant le coup d'envoi à une nouvelle saison pour les sportifs de la municipalité. Les résidents peuvent s'inscrire depuis 18h30 aux différentes activités proposées par la ville. L'offre comprend notamment des activités de mise en forme, des sports de raquettes, du patinage et des cours de musique. Cette période représente un moment important pour les familles qui souhaitent trouver une activité régulière à leurs enfants avant le début de l'année scolaire. Certaines activités étant particulièrement populaires, les places peuvent rapidement se remplir après l'ouverture des inscriptions. Les citoyens sont donc invités à consulter la programmation et à procéder rapidement à leur inscription. Et en terminant, un gala de lutte professionnelle aura lieu le vendredi 11 septembre dès 19h30 sur la placette Saint-Jean-Baptiste à Longueuil. L'événement est présenté dans le cadre de la zone festive. La soirée mettra notamment en vedette les frères Kidman, Max Voltage, Spike l'Invaincu et le Longueuillois Frank O'Neill. C'est ce qui complète le bulletin. 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
1: Les promenades Saint-Bruno investiront 50 millions pour moderniser et déplacer leur aire de restauration au deuxième étage, un chantier prévu à la mi-septembre pour une ouverture en 2027. Nicolas Marceau revient en politique avec le Parti québécois et se présente dans Marie-Victorin pour le prochain scrutin du 5 octobre. Les inscriptions aux activités sportives d'automne ont débuté mardi à Brossard, lançant la nouvelle saison, alors que les installations municipales retrouvent leur rythme après la pause estivale.
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13h. Magnifique journée. Jean-Yves Lemay qui s'installe au micro avec 24 degrés sous le soleil. On ressent 29. 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

0: Francis de Grand Prix, si j'avais su, au FM 103.3, à la radio allumée, Jean-Yves Lemay vous parle en direct de la Place Longueuil, entrée numéro 2 dans le secteur des restaurants. 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On poursuit la musique avec GF Posé, emmêlé dans ses cheveux. Merci de nous avoir choisis.
1: Tu m'attends.

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13h40 minutes. Merci d'avoir choisi la FM 103.3, la radio allumée. Est-ce que vous avez terminé vos vacances ou encore peut-être que vous avez été en vacances dernièrement, vous avez eu des coups de cœur? Je vous invite à m'envoyer vos textos au 438-500-1033, 438-500-1033. Ça peut être ici en Montérégie, sur la Rive-Sud, mais ça peut être ailleurs au Québec également. Si vous avez découvert des petits bijoux, des endroits que vous avez adorés et que vous aimeriez partager avec vos amis du FM 103.3, envoyez-moi un texto au 438-500-1033. 438-500-1033. Ça pourrait donner des idées à d'autres personnes qui cherchent quoi faire justement ici en Montérégie ou ailleurs au Québec. On va en reparler aujourd'hui pendant l'émission. 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Fred Dionne en musique avec Backroads, position numéro 18 du top 25 de la semaine. Merci.

Ariane Brunet, aime-moi au FM 103.3, la radio allumée. Jean-Yves Lemay vous parle en direct de la place Longueuil où plusieurs personnes viennent acheter leurs billets. Il y a des gens qui sont drôles. Il y en a qui viennent me toucher comme si j'étais une espèce de Bouddha pour leur porter chance. Faut dire que j'ai la bédaine de Bouddha, mais le reste, je suis pas certain quand même. C'est moi qui pige dans le baril, hein. Ma main, c'est ma main magique, mais sous la supervision de tout le monde en studio. Alors, je vous attends ici. France Dubé est là, Claudette et toute la gang. On vous vend les billets de la chasse à l'as de cœur. 5 $ seulement. Et vous avez la chance de mettre la main sur plus de 12 000 $ demain. C'est le tirage à 13h. Vous avez jusqu'à 17h seulement aujourd'hui pour acheter votre billet. Et concernant le petit Bouddha qui est ici, qui vous parle dans la radio, ben, si vous voulez faire des offrandes, vous pouvez amener un café, n'importe quoi, des beignes pour Claudette, pour France. Ça va nous faire plaisir. On vous attend à la place Longueuil, entrée numéro 2 dans le secteur des restaurants. Merci d'avoir choisi FM 103.3, la radio allumée.

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1: On appelle à La Prairie.
2: Et allô?
1: Daniel Ouellet, s'il vous plaît.
2: Oui, c'est moi.
1: C'est France Dubé et Jean-Yves Lemay du FM 103.3. On est en direct à la radio.
0: Bonjour.
2: Bonjour.
1: Daniel, on vous demande de choisir un numéro au tableau entre 1 et 52.
2: Je choisis le 10.
0: Le 10. Sylvain va ouvrir l'enveloppe numéro 10.
3: 2 de cœur.
0: Oh!
1: Colin, ça a passé proche.
0: Daniel.
1: Daniel, vous gagnez quand même 1446 $. Bravo.
0: Bravo, Daniel.
2: Merci.
0: À Daniel, en plus, c'est un cœur. 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
2: Wow.
0: Félicitations, Daniel.
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1: La MRC de Roussillon dévoile de nouvelles mesures pour soutenir les entreprises touchées par les tarifs douaniers américains, un appui déployé par Prospéré RS. Un vol qualifié a visé un commerce du Maille Champlain à Brossard mardi après-midi, un événement où des suspects ont pris des objets de valeur avant de fuir et qui fait l'objet d'une enquête du SPAL. Les travaux de repavage de la rue Montcalm à Saint-Hubert soulèvent des questions alors qu'un résident demande si les dos d'âne prévus seront réinstallés après l'asphaltage.
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1: Yes! Je vous demande souvent, envoyez-moi un texto au 438-500-1033. Là, c'est moi qui en envoyé un à tout le monde. 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Je salue Stéphanie qui m'a dit « Moi, mon endroit préféré pour relaxer, c'est le parc des étangs Antoine Charlebois à Sainte-Julie. »

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1: Le week-end dernier, c'était le pont Champlain qui était fermé en direction sud. Et le week-end prochain, de vendredi à lundi, c'est encore le pont Champlain qui va être fermé, mais cette fois-ci en direction nord. On refait l'asphalte en prévision du prix cycliste fin septembre. Alors, ça prend de l'asphalte toute belle pour les cyclistes. Ailleurs, sur le réseau, ben, y a des nids de poules. Faut éviter les nids de poules, notamment sur Papineau en direction sud et en direction nord, la 132 également. Pas facile sur le réseau au Québec, hein, plusieurs nids de poules un peu partout. Pour ce qui est du trafic maintenant sur la 30 en direction est, c'est dans le secteur du 10-30. Bien dans les deux directions, 12 minutes par la 132, 8 minutes par la 20 vers Montréal, 53 minutes depuis Beaubien en direction sud. Le pont Champlain, c'est dans le secteur de Guitard-la-Berge. Bonaventure, c'est presque depuis Victoria. Et dans le secteur des travaux, à la hauteur de Saint-Mathieu-de-Belleuil, c'est environ une quinzaine de minutes vers Sainte-Julie.
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Debs, Best Life au FM 103.3 à la radio allumée. Jean-Yves Lemay vous parle en direct de la place Sorgueil. C'est votre dernière chance aujourd'hui d'acheter vos billets pour la chasse à l'as de cœur. Il est 14h23 minutes. Vous avez jusqu'à 17h pour vous rendre à l'entrée numéro 2 ou encore

fleuve. Le parc est ouvert jusqu'à 23 heures. Moi, j'ai visité un endroit en fin de semaine. Je vous en parle dans une dizaine de minutes. Restez bien branchés ici au FM 103.3. On poursuit en musique avec Sandrine Hébert et Garde-Fou. C'est la position numéro 23 du top 25 de la semaine.

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0: Aujourd'hui, je vous propose une belle escapade en Mauricie. C'est plus précisément à Yamachiche où on retrouve la vigneronne Luda Terzi, Ludmila, du vignoble et domaine Beauchemin. Vous êtes copropriétaire de ce vignoble-là, Ludmila, et votre aventure a commencé en Moldavie parce que vous êtes moldave.
1: Oui, effectivement. Je suis originaire de Moldavie en Moldavie, on a fait beaucoup, beaucoup de vin. Donc, le vin, on l'a un petit peu, les Moldaves, dans notre ADN.
0: Votre père est vigneron aussi. Il produit du vin ou tout le monde produit du vin à Moldavie?
1: Tout le monde produit du vin. Donc, mes parents ils gardent encore les parcelles familiales, la parcelle à mon frère aussi, qui est une parcelle un petit peu plus expérimentale. J'ai toujours du plaisir quand je vais là-bas parce que j'apprends toujours des nouvelles choses sur la vigne et sur le vin.
0: Pourquoi avoir choisi Yamachiche pour installer votre vignoble et non pas la Moldavie?
1: Ouf! Bonne question. On avait choisi notre choix, c'était la Moldavie. Mais avec l'arrivée de la pandémie et la guerre de l'Ukraine qui est juste à côté, donc on a dû retirer nos offres. Et comme par hasard, donc la Mauricie nous a fait ce beau petit cadeau.
0: Parlez-moi du terroir justement qu'on retrouve à Yamachiche. Vous êtes à proximité du lac Saint-Pierre. Est-ce que ça a une influence sur la production du vin?
1: Ah oui, donc on est juste de l'autre côté de l'autoroute, donc du lac Saint-Pierre. Et ça fait un microclimat, mais je vous dirais que c'est plus au niveau de la protection hivernale qu'on la sent super bien. Donc on a une belle couche de neige, mais aussi au niveau du sol. Donc, on a un pH qui est différent, on a des parcelles qui sont pas nécessairement tous homogènes. Donc, chaque parcelle a sa spécificité, puis on est capable de planter un cépage à la fois. Donc, on y va comme ça.
0: Vous avez du vin blanc, du vin rouge, du blouge, vous avez des vins rosés, des vins oranges. Est-ce que ça goûte comme à Moldavie, le vin ici à Yamachiche, au Québec, ou c'est vraiment différent au niveau du goût?
1: Oh non! Il faut pas faire cette erreur-là. Si on veut des vins moldaves, on y va en Moldavie. Si on veut des vins français, on y va en France. Mais si on cherche des vins du Québec, on y va en Mauricie.
0: Non, c'est vraiment différent.
1: Il y a des gens qui disent,
0: moi, le vin québécois, j'aime pas ça, je trouve que c'est pas bon. Qu'est-ce que vous dites à ces gens-là? Quel genre de vin vous allez pouvoir recommander?
1: Oh boy, amenez-moi les ces gens-là qui ne font pas confiance au vin du Québec. C'est sûr que le vin du Québec a évolué énormément, mais on a des excellents vins qu'on produit au Québec. Mais parfois, vous savez, c'est pas nécessairement le vin qui est le problème. C'est la personne, donc il n'a pas choisi le vin qui correspond à son profil. Il n'a pas servi à la bonne température, il n'a pas servi avec le bon mets. Donc, il y a beaucoup, beaucoup de choses qui rentrent en compte que ça peut avoir une incidence sur l'expérience de consommation de vin.
0: Le climat a beaucoup changé dans les 20 et 30 dernières années ici au Québec. C'est sûr que le vin ne goûte pas pareil comme si vous avez goûté au vin québécois d'il y a 30 ans. C'est complètement différent et vous le remarquez, vous, sur le terrain, ça.
1: On le remarque, mais c'est sûr que ça apporte son lot de difficultés aussi. Mais aussi, il faut comprendre qu'il y a toute une autre expertise qui vient avec l'évolution de l'industrie viticole, vinicole au Québec. Est-ce qu'on a accès à plus de spécialistes qu'avant? Il y a plus d'ouverture pour la production de vin du Québec. Il y a les vignerons, ils commencent à avoir une expertise dans ce domaine-là. Donc, c'est sûr que quand on commence de côté amateur, puis quand on se rend du côté professionnel, ça change tout, même avec la même matière première. Donc,
0: en plus du vin, on peut déguster des plats de la Moldavie chez vous. Vous avez amené un peu de votre pays natal à Yamachiche. Qu'est-ce qu'on peut découvrir au niveau culinaire?
1: Ben, au niveau culinaire, tous les week-ends, on sert les plateaux de plechinte, qui sont des feuilletés traditionnelles moldaves. Et lors des événements spécifiques, donc on a des menus complètement moldaves. Et même pour le temps des sucres, on a fait un amalgame entre la cuisine québécoise et donc cuisine de temps de sucre et la Moldavie, donc la cuisine moldave.
0: Donc, vous êtes ouvert à l'année?
1: Oui, mais on n'a pas tout à fait le même horaire. Donc, on a la période d'été, donc la période estivale, on est ouvert, la boutique est ouverte à la semaine, à l'année. Mais pour le côté bistrot, on est les week-ends ouverts. Sinon, dans la période plus comme de l'hiver, donc on a des événements, puis on a des périodes qu'on annonce d'avance. Donc, la période des sucres, la période Noël. Donc, on en sort de temps en temps des événements.
0: Moi, je suis allé le week-end dernier chez vous et je dois dire que la pizza au four à bois, est-ce que vous avez fait l'autre fois là, l'espèce de... C'est pas un calzone, comment ça s'appelle déjà? J'oublie toujours le nom de ce que vous avez fait.
1: Ça s'appelle un panuazzo.
0: OK. Ça, c'est vraiment délicieux. C'est fait sur le four à bois. Ça fait combien de temps que vous avez construit ce four à bois?
1: Ben, le four à bois, c'était une condition sine qua non de mon déménagement à Yamachiche. Et quand mon conjoint il a vu ça, je lui avais mis comme condition. Si tu veux que je déménage ici, ça me prend un four à bois. Je pensais le mettre au défi. Puis quand je me suis réveillée le premier matin ici, eh bien, il y avait du monde qui ont commencé déjà à creuser. Donc, j'ai eu assez rapidement mon four. Je n'avais pas le choix de déménager.
0: Ouais, et vous avez également plusieurs petits gazebos. Vous avez la boutique avec une salle de réception sur place. Vraiment, vous êtes bien équipé. Bravo. Et je vais vous demander, la saison 2026, les vendanges, ça s'annonce comment?
1: Ça s'annonce une belle saison. Donc, on va avoir beaucoup de raisins à récolter. Donc, c'est sûr que c'est pas dans toutes les cépages, comme à chaque année. Il y en a d'autres qui traînent la pâte, il y en a d'autres qui sont en surplus. Donc, on fait avec la nature.
0: Il y a des avantages et des inconvénients. Vous parlez justement, on fait avec la nature. Qu'est-ce que c'est l'avantage de produire du vin ici au Québec?
1: Mais l'avantage, c'est avoir accès à la matière première ici. Et puis dans notre cas, nous, donc quand on a acheté, il y avait beaucoup de cépages différents. Puis on a rajouté 2-3 autres aussi. La difficulté, c'est durant l'été parce qu'il faut prendre soin de chaque cépage à part. Mais la beauté, c'est à l'automne parce que j'ai aucune pression pour les vendanges. Pour vendanger tout en même temps. Parce que nos cépages, ils mûrissent à des périodes différentes. Donc, nos vendanges s'étirent presque sur 2 mois, si ce n'est pas plus. Donc, on est capable de vendanger au fur et à mesure. Donc, ça ne met pas autant de pression à l'automne.
0: Vous avez du vin, mais vous avez aussi des abeilles chez vous. Qu'est-ce que vous faites avec le miel?
1: Ben, on le mange comme ça aussi, mais on fait plein de recettes. Donc, on a un coulis au vin et miel, on a du miel aux noix, on a bientôt une moutarde au miel qui va sortir. Donc, on a plusieurs produits dérivés qu'on fait à base de miel. On a notre pollen aussi. C'est sûr, c'est des petites productions parce que nos abeilles sont pas là pour la production. Ils sont plus là en support au vignoble. Donc, on prend soin de nos abeilles. Puis, ça me fait revenir dans mon enfance parce que mon papa, jusqu'à présent, il y a au-dessus de 30-40 ruches. Donc, je sais pas si un jour je vais me rendre à sa taille, mais j'en ai 10 ruches.
0: Vous avez des fleurs, vous avez des fines herbes. Vous utilisez ça également dans vos recettes et vous en faites aussi des produits dérivés, c'est ça?
1: Oui, effectivement. Donc, on a beaucoup de liverges. On a le romarin qu'on fait pousser nous-mêmes. On a quelques figuiers aussi, qui est une expérience depuis quelques années. On a beaucoup des fleurs comestibles. Puis, notre jardin est gorgé des herbes fines qu'on utilise dans notre cuisine.
0: Ludmila Terzi, je sais que vous avez un horaire hyper chargé. Je dois vous libérer dans les prochaines secondes. Juste avant, il y a un événement important ce week-end. Je vous laisse inviter les auditeurs et les auditrices qui nous écoutent actuellement.
1: Oui, donc le 27 août, c'est la journée de l'indépendance de la Moldavie, donc 35 ans d'indépendance. Et nous, on va souligner ça le 29 avec un événement en collaboration avec la mixologue Claudia Doyon. Donc elle va faire les cocktails à base de nos produits du jardin et notre sirop d'érable. Le miel aussi. Elle va concocter des cocktails qui vont être mariés avec des plats traditionnels moldaves.
0: On rappelle l'adresse. On va rappeler l'adresse aussi. C'est le 29 septembre, votre événement. Et on va rappeler l'adresse pour les gens qui aimeraient aller vous rendre visite.
1: Oui, donc Vignoble Beauchemin, 380 rue Gérin-Lajoie. On est à Yamachiche.
0: On vous suit partout sur les médias sociaux, sur Facebook et également, vous avez un site Internet. Qu'est-ce que c'est?
1: Oui, c'est VignobleDB, donc domainebeauchemin.ca.
0: Ludmila Terzi, Louda Terzi pour des amis, des intimes. Merci beaucoup de ta visite ici à mon micro et salutations à Richard également de la cuvée des Brasseurs parce qu'il y a une cuvée qui porte son nom aussi. Là.
1: Oui, je l'ai faite pour lui.
0: Salut, merci.
1: Merci Jean-Yves.
0: Bye-bye.

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1: Je salue tous les gens à qui je parle actuellement via texto au 438-500-1033 ou encore les gens qui viennent nous retrouver ici à la Place Longueuil. 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Je jette un petit coup d'œil à la circulation. La 30 en direction ouest à la hauteur Cousineau au ralenti. Près du 10-30 également. 132, 19 minutes, 9 minutes par la 20 vers Montréal. 56 minutes, c'est depuis Beaubien en direction sud. Dans le secteur des travaux à Sainte-Julie, 17 minutes, c'est presque depuis la 30. Et un peu avant la rivière Richelieu. Dans le secteur de Saint-Mathieu-de-Belleuil, là, c'est une vingtaine de minutes de perte de temps. Jacques-Cartier va bien dans les deux directions. Bonne aventure, c'est depuis Victoria. Champlain depuis
0: Devers-André. 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

Ozo. Au FM 103.3, à la radio allumée, il est 14h54 minutes. La campagne électorale sera lancée dès demain, mais on a appris aujourd'hui quand même une nouvelle d'importance. On avait annoncé un peu plus tôt cette semaine que Vincent Marissal se joignait au PQ et on a appris aujourd'hui qu'il retirait sa candidature. Alors, ça a été officialisé, ça fait environ une vingtaine de minutes pour les gens qui nous suivent en direct à la radio. Vincent Marissal retire sa candidature pour le Parti québécois dans la circonscription de Taschereau après de nouvelles informations selon lesquelles il aurait utilisé son appartement de fonction pour obtenir un logement gratuitement à l'étranger. Et cette pratique-là contrevient au code d'éthique et de déontologie des membres de l'Assemblée nationale. Est-ce qu'il a retiré sa candidature ou il s'est fait démissionner? Je pense que c'est l'option numéro 2. Axel Red, sensualité au FM 103.3, la radio allumée. Merci d'être là. On est en direct de la Place Longueuil. On vend les billets de la chasse à l'as de cœur jusqu'à 17h. Entrée numéro 2, secteur des restaurants. On vous attend. Venez nous voir.

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6: Pratt & Whitney célèbre son centenaire à Longueuil en misant sur l'innovation alors que la production de moteurs progresse et que l'entreprise prévoit créer 700 emplois. L'Association de soccer de Brossard et le Club de la Prairie uniront leurs forces le 1er octobre pour former un nouveau club, déjà en transition avec la nomination de Patrice Bernier comme directeur sportif. Un gala de lutte professionnelle animera la Placette Saint-Jean-Baptiste le 11 septembre à Longueuil, un rendez-vous dans la zone festive avec les frères Kidman, Max Voltige, Spike Lévaincu et Frank O'Neill.
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6: Salutations à Martine Bélanger de Montréal, Daniel Desmédéros, le Portugais à l'écoute du FM 103.3, Anthony, et salutations à Heidi Deschamps également et Yannick Gagnon, tous branchés au FM 103.3. Merci de nous avoir choisis, c'est Jean-Yves Lemay qui est là et Roxane qui sera là dès 16 h pour votre émission du retour à la maison. 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
1: Je salue René et Diane à l'écoute du FM 103.3 qui m'ont envoyé un petit message. Ils m'ont dit « Nous, on te choisit toujours, à tous les jours. » Ah, merci. Je me sens privilégié. Merci de nous avoir choisi et d'être là, vous aussi, où que vous soyez via l'application Radio Player, c'est sur l'application mobile et sur le web, fm1033.ca. Roxane sera là dès 16h pour l'émission du retour à la maison. On regarde comment ça se passe pour l'instant. 19 minutes par la 132. L'heure de pointe qui commence tranquillement. 18 minutes en direction ouest sur la 30, entre la 20 et la 116. La portion également à la hauteur de Cousineau, près du 10-30. Là aussi, c'est lourd. Bonne aventure, c'est depuis Victoria. Victoria, c'est à éviter là, absolument jusqu'au 10 septembre. Il y a des travaux dans ce secteur-là. Le pont Champlain, c'est dans le secteur de Gaétan-Laberge. Décarinard, c'est depuis Turcot. La 40 en direction de Repentigny, pour l'instant, c'est 62 minutes. C'est dans le secteur de Tricentenaire. Et à la sortie du pont A25, là, c'est quand même lourd actuellement. Soyez prudents.
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One Plus One, ça fait deux, ça? Oui, deux employés d'Air Canada qui ont été arrêtés et accusés d'avoir participé à un stratagème pour faire circuler de la cocaïne et du cannabis dans les bagages à l'aéroport Montréal-Trudeau. L'enquête amorcée en mai fait suite à la saisie de 62,5 kg de cocaïne provenant d'un vol de Punta Cana. On voit ça dans les films, mais c'est, ça s'est fait ici à Montréal. Montréal-Trudeau, deux employés d'Air Canada qui ont aussi fait entrer 56 kg de cannabis. Les deux suspects qui travaillaient aux opérations au sol ont été interrogés puis relâchés en attendant la suite des procédures. Mais c'est assez étrange comme nouvelle et ça fait sursauter plusieurs voyageurs aujourd'hui. 15h27, on vous parle en direct de la Place Longueuil, entrée numéro 2 dans le secteur des restaurants. 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

0: Inouï avec Mike Cree en nouveauté au FM 103.3, la radio allumée. Ce n'est pas une nouveauté, elle est inouïe, elle est excellente. Elle vous accompagne à tous les jours entre 16h et 18h. C'est Roxane en studio.
1: Allô?
0: Hey Roxane, j'ai fait une gaffe aujourd'hui.
1: Qu'est-ce que t'as fait?
0: Bon. Non, mais tu sais, habituellement...
1: Je sais pas si je veux le savoir.
0: Non, tu veux le savoir. Okay. Tu veux le savoir parce que ça va t'impacter un petit peu dans ton travail aujourd'hui. Ouais, j'ai fait une petite erreur.
1: OK.
0: Habituellement, on demande aux gens, envoyez-nous des textos au 438-500-1033. Tu sais, on fait ça régulièrement.
1: Oui.
0: Mais là, aujourd'hui, c'est moi qui ai envoyé un texto, mais à tout le monde en même temps.
1: T'es pas sérieux.
0: Alors, alors évidemment, c'est une petite erreur de manipulation, là.
1: Ben oui.
0: Alors, il y a des gens qui étaient pas contents, il y en a d'autres qui étaient super contents, mais quand même, j'ai réussi à propager la bonne nouvelle. On vend des billets de la chasse à l'as de cœur. Et c'est... maintenant que ça se passe.
1: Oh, mon Dieu, ça, c'est drôle.
0: Alors, je te laisse lire les commentaires tout à l'heure.
1: Je vais faire ça. Je vais m'amuser pendant l'émission. Ça va être plaisant.
0: Alors, s'il y en a des pas gentils, ça n'a pas rapport avec ce que tu fais, OK? C'est,
1: OK, parfait.
0: C'est mon erreur de manipulation.
1: C'est ta gaffe. Parfait.
0: C'est moi.
1: C'est bien
0: j'ai
1: que tu me
0: dises. J'ai déclaré. J'ai lâché un pétard. C'est ça que ça donne.
1: C'est très, très drôle. C'est mon genre de gaffe, ça.
0: Ben, je sais.
1: Ça aurait pu m'arriver. Ben oui, qu'est-ce que tu veux?
0: Roxane, à 16h, qu'est-ce que tu vas faire? Tu vas faire jouer de la bonne musique?
1: De la bonne musique, comme d'habitude, plein de nouvelles artistiques et culturelles. Et tu sais, Jean-Yves, que le manoir Rouville Campbell va rouvrir cet automne. Et ce qui va lancer ça, ce sont les concerts, les jardins du manoir. Alors, on va en parler vers 16h30.
0: Ah, c'est bien le fun. C'est une belle place en plus.
1: Et on aura l'occasion, pendant ces concerts-là, de voir l'arrière du manoir, qu'on voit pas souvent.
0: Ça,
1: on
0: n'a
1: pas le droit de voir d'habitude.
0: Mais moi, je l'ai vu une fois, mais c'est vraiment beau. Puis à l'intérieur aussi, c'est spécial. Alors, ça commence quand, ça?
1: Je pense que...
0: Tu vas le dire tantôt?
1: Je vais le dire tantôt, mais je pense
0: à
1: que c'est le 30 août, les concerts, les Jardins du Manoir, mais on en parle à 16h30.
0: On sera là, c'est un rendez-vous. Merci, Roxane.
1: Merci, Jean-Yves. Attention, là, avec tes boutons.
0: Oui, je vais faire attention. Émile Dubé,
1: okay,
0: ça se retourne au FM 103.3.

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1: Avec du beau soleil présentement sur la route, salutations à tous ceux et celles branchés au FM 103.3. 40 ouest à la hauteur de Côte-Vertu, accrochage voie de centre entravée. 40 est avant la sortie Gouin. On a un accident entre deux voitures sur l'accotement de droite, la voie de droite entravée. Et sur la 40 actuellement, Descaries, dans l'échangeur, il y a une intervention policière qui dérange. Il y a plusieurs curieux qui jettent un coup d'œil pour voir ce qui se passe. On les appelle les Wéreux. Sur la 40 en direction de Repentigny, 61 minutes, c'est dans le secteur de Montréal-Est. Et pour traverser sur la rive nord actuellement, 132, 17 minutes, c'est depuis le Vieux-Longueuil, Jacques-Cartier, c'est depuis l'Île-Sainte-Hélène vers Montréal jusqu'à l'autre côté. Bonaventure, c'est depuis Victoria. Champlain dans le secteur de la Vérendrye. Descaries-Nord, c'est sur toute la longueur depuis Côte-Vertu. Actuellement, dans le secteur de la 440 à Laval, 25 Terrebonne, c'est lourd également. Et sur la 640, dans les deux directions depuis Charlemagne, très lourd.
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1: Je vous laisse au bon soin de Roxane. Elle est bonne, elle a fait des bonnes émissions de radio. Vous serez content, vous allez être satisfait dès 16h jusqu'à 18h pour votre retour à la maison. 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
1: Les promenades Saint-Bruno investiront 50 millions pour moderniser et déplacer leur aire de restauration au deuxième étage, un chantier prévu dès la mi-septembre pour une ouverture en 2027. La MRC de Marguerite-Diouville réaffirme son soutien aux entreprises dans un contexte d'incertitude lié aux tarifs douaniers américains. L'Association de soccer de Brossard et le Club de la Prairie uniront leurs forces le 1er octobre pour former un nouveau club, déjà en transition avec la nomination de Patrice Bernier comme directeur sportif.
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1: Bienvenue dans Libre comme l'air en ce 26 août magnifique. Il est 16h01. On va se parler vers 16h30 des concerts Les Jardins du Manoir qui auront lieu au Manoir Rouville Campbell, pardon, qui rouvre cet automne. Alors, on va s'en donner

très heureuse de vous retrouver et de passer encore avec vous aujourd'hui ces deux prochaines heures. Fred Bellan en musique, ça s'en vient. Funambule en nouveauté. Il faut ouvrir l'émission de chansons qui fait beaucoup de bien. Classe moyenne, Marc Dupré, King Melrose avec. On est toutes pareilles, c'est bien vrai ça.

Funambule, le monde est beau en nouveauté dans votre radio allumée. KO TV et sa filiale KO Distribution ont annoncé avec fierté aujourd'hui et avec raison la vente des 4 premières saisons de la comédie dramatique L'œil du cyclone à Disney+. Alors, la série québécoise très populaire va être offerte au marché canadien-anglais sur la plateforme de diffusion en continu. C'est une série qui s'est rapidement imposée comme une série emblématique adorée du public québécois. Alors, les 4 premières saisons seront disponibles sur Disney+ dès le 1er septembre. 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Fred Bellan nous chante « Je serai stand-by ». Je resterai stand-by et on va jaser météo tout de suite après.

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2: C'est un 30 ressenti en ce moment. Ce soir et cette nuit, partiellement nuageux. Ça demeure dégagé avec un minimum de 16. Donc pour ce soir, ce sera encore plus bleu. Ben, gris, mais bleu au départ. On aura demain un ennuagement et quelques averses hein, qui vont débuter en après-midi. Risque d'un orage également, mais on pourrait voir le soleil en matinée, un maximum de 26 et un humidex de 32. Donc, une journée, oui, avec de la pluie, sous le signe de la pluie, c'est ce qu'on annonce depuis lundi, mais qui nous permettra peut-être de voir un peu de soleil quand même. Vendredi, ça va ressembler à jeudi finalement, avec une probabilité d'averse quand même moins élevée de 30 % seulement. Belle fin de semaine en perspective. Actuellement, on a un 30 ressenti, comme je le disais.
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2: Sur la 40 ouest à la hauteur de Côte-Vertu, il y a eu accrochage. Soyez très prudents si vous êtes en direction et la voie du centre est entravée en plus. 40 est dans l'échangeur des Caries. Il y a intervention policière dans la pointe en ce moment. Pont tunnel, une heure à partir de Beaubien pour vous rendre sur la rive sud. 13 minutes l'accès par la 20 ouest. Bouchon dans le tunnel ainsi qu'entre Hochelaga et le boulevard Châteauneuf. L'accès par la 132 est, c'est 23 minutes. Jacques Cartier vers Montréal. C'est lourd sur toute la longueur en direction de la rive sud. C'est sur Papineau, surtout là, entre Saint-Grégoire et Ontario, que c'est difficile, mais la traversée est libre. Le pont Samuel de Champlain par Bonaventure, c'est lourd depuis pratiquement la rue de la Commune. Par la 15, c'est lourd également. On est à Notre-Dame présentement et c'est en code rouge et rouge foncé jusqu'à l'île des Sœurs. Le pont Mercier vers Montréal, on est à Jean-Milot en direction sud.

0: ici, là, entre la 20 et la 116. En direction est, sur la 30, vous allez vous arrêter avant la 116 pour aller prendre la 20 est, qui est au ralenti, là, surtout après l'échangeur de la 30 jusqu'au chemin du fer à cheval. Il y a un autre petit ralentissement avant la rivière Richelieu. Et en direction ouest, sur la 20, ralentissement qui commence avant le grand rang et qui se poursuit jusqu'au chemin du fer à cheval.
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1: Ah, que j'aime cette chanson et la voix de cet homme d'Arène Vaudreuil avec Mauvais garçon dans votre radio allumée, le FM 103.3. Sortie de livre aujourd'hui de Daniel Gingras et Odette Bisson. Le livre s'appelle L'arbre, pilier du vivant, le connaître, le préserver, s'en inspirer. C'est un livre qui est une invitation à ralentir, à renouer avec la nature à travers les arbres qui sont comme les piliers silencieux de la vie finalement. Et dans le livre, on explore le rôle essentiel des arbres en réguler le climat, abriter la biodiversité, purifier l'air, maintenir l'équilibre écologique. L'arbre, c'est plus qu'une plante, c'est un allié vital contre le réchauffement climatique, l'érosion des sols également. Et dans l'ouvrage, on dévoile aussi les fascinants réseaux de communication entre arbres. Vous en avez déjà peut-être entendu parler. On révèle leur influence sur les écosystèmes. On dit que comprendre un arbre, c'est apprendre à habiter la terre autrement, avec respect et lucidité. Ce n'est pas rien. Alors, c'est un livre qui est un hommage, finalement, à ces géants que sont les arbres. Daniel Gingras, Odette Bisson, L'arbre, pilier du vivant, le connaître, le préserver et s'en inspirer. C'est disponible dès aujourd'hui dans toutes les bonnes librairies. Dans quelques minutes, on parle avec Gabrielle Beaulieu-Brossard, directrice artistique des soirées vocales, qui prendront part à un événement de réouverture pour le manoir Rouville-Campbell. Restez avec nous. David Paradis s'en vient en musique. Et Tabi Yosha en nouveauté à l'instant avec Je tombe.

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2: Le manoir Rouville-Campbell, bâti il y a bientôt 200 ans à Mont-Saint-Hilaire, a été fermé en 2022. Il doit rouvrir ses portes au public à l'automne. Et c'est un nouveau chapitre qui se dessine pour le manoir, pour ce bâtiment patrimonial qui a déjà appartenu à Yvon Deschamps et à Judy Richards et qui a accueilli plusieurs tournages, dont celui de l'émission Les Traîtres. Je ne sais pas si vous l'avez écouté, mais vous allez maintenant pouvoir dire « Ah, c'est ça le manoir ». Les Traîtres avec Karine Vanasse, bien sûr. On reçoit aujourd'hui Gabrielle Beaulieu-Brossard, directrice artistique des Soirées vocales, une des trois chorales qui participe à l'événement Les Jardins musicaux du Manoir le 30 août prochain à Mont-Saint-Hilaire. Premier événement de la réouverture. Bonjour Gabrielle.
3: Bonjour Roxane.
2: Bonjour, bonjour. Ce sera un événement, ce sera sûrement très prestigieux. Qu'est-ce que vous allez présenter avec les Soirées vocales tout d'abord?
3: Alors, avec les Soirées vocales, qui est donc, comme vous l'avez dit, une des chorales de la Société musicale, on va présenter deux pièces. Mm-hmm. Les Soirées vocales, c'est vraiment la chorale qui va chanter de la chanson populaire,
2: okay.
3: Je dirais.
2: Okay.
3: Donc, on va chanter une pièce de Ariane Moffatt, une pièce de jazz, une pièce de Michel Fugain.
2: Ah, c'est bon. Donc, on va reconnaître.
3: Effectivement.
2: Tout à fait. Sur place, il y aura plus de 125 choristes de la Société musicale de la Vallée du Richelieu. Outre votre chœur, les Soirées vocales, il y aura aussi les Jeunes Voix du chœur et le chœur de la montagne. Il y aura aussi des invités spéciaux, de petits ensembles de l'école secondaire Rosias-le-Duc qui vont se joindre aux prestations. Et c'est ce qui est intéressant avec cet événement-là, c'est que le public va pouvoir visiter les jardins du manoir Rouville avant même sa réouverture officielle. Donc, c'est une belle occasion de profiter de la musique, de visiter les jardins et de faire une petite visite patrimoniale en même temps. Et on veut en profiter également pour inviter le public à s'inscrire à une des chorales pour la prochaine année. Mais vous êtes très en demande. Est-ce qu'il reste des places avec les Soirées vocales? Ou ben, ça, c'est plein?
3: Non, effectivement. Pour l'instant, les Soirées vocales, c'est vraiment un phénomène.
2: A pris de l'ampleur.
3: Ouais,
2: c'est fou.
3: Moi, j'ai parti de cette chorale-là au sein de la Société musicale il y a 5 ans.
2: OK.
3: Puis on a eu un succès incroyable.
2: Donc, c'était tranquille au départ?
3: Ben, non, ça a commencé déjà.
2: Ça a commencé en fou.
3: Personnes. Okay. On était pendant la pandémie. Mm. Donc, c'était quand même particulier. Puis, en quelques années, ça a, je dirais, explosé. Là. Si on n'avait pas mis de limite, on aurait peut-être 250 choristes aujourd'hui. Donc, on a limité à 175. Et on a terminé déjà notre recrutement. Par contre, le chœur de la montagne qui va être là, mm-hmm. qui est le chœur qui travaille aussi à la société,
2: oui.
3: C'est un chœur classique.
2: Mm.
3: Et c'est de la musique magnifique qu'ils font.
2: Ah,
3: oui. Et là, oui, il y aurait de la place pour s'inscrire. Non seulement là, mais aussi aux Jeunes Voix du chœur, qui est la troisième chorale où il y a des enfants et des adolescents. Et ça, c'est une chorale qui est dirigée par un super chef, Ruben, qui est en expansion. Donc, il y a possibilité quand même, si on veut faire de la musique à Mont-Saint-Hilaire, de s'inscrire dans ces activités-là.
2: De s'inscrire. Donc, on va lancer la prochaine année du manoir, mais on va aussi donner l'accès à l'arrière du manoir. On a peu la chance de voir l'arrière du manoir. C'est là que vous allez être installé, donc. Est-ce que vous avez vu un petit peu?
3: Moi, je n'ai pas vu encore. J'ai très hâte de voir comment ça sera installé.
2: C'est pas vu l'endroit.
3: Ce que je sais, c'est qu'il va y avoir des chapiteaux.
2: Oui.
3: Et les gens vont être invités à venir donc voir la musique dans les chapiteaux, à visiter les jardins.
2: Et s'il y a de la pluie, ben il n'y a pas de problème.
3: Exact, c'est maintenu. Mm-hmm. On invite les gens à apporter d'ailleurs leur chaise s'ils veulent s'asseoir pour regarder les concerts. Puis il y aura même des possibilités d'acheter des collations, breuvages sur place.
2: Sur place.
3: Donc ça va être très festif, musical.
2: Ça va être génial. Il est tellement beau, j'en suis convaincue.
3: Oui, c'est un site extraordinaire. Vraiment.
2: Vraiment beaucoup. Il y aura quelques œuvres communes aussi à tous les choristes. Si je ne me trompe pas.
3: Tout à fait.
2: Oui, OK. Donc, vous allez, parce que chaque chœur va faire ses chansons, mais il y aura aussi des chansons tous ensemble.
3: Tantôt, vous disiez 120 choristes, mais là, on est rendu à, je pense, 160.
2: Oh boy!
3: Donc, chaque chorale va chanter deux pièces.
2: Son petit bout, ouais.
3: Deux, trois pièces. Mm-hmm. Et ensuite, on va se ramasser les 160 sur scène à chanter trois pièces de style différent avec les enfants, les ados d'ailleurs.
2: Oh,
3: donc, ça va être très intergénérationnel.
2: En plus, ouais. Là, j'imagine que les répétitions sont commencées pour ça.
3: C'est-à-dire qu'on a pris le répertoire qu'on a fait à la dernière session qui a terminé en mai ou en juin.
2: OK.
3: Et là, là, les choristes, on va se rafraîchir la mémoire dimanche matin, mm-hmm. et on se croise les doigts, mais je suis certaine que ça va être super comme
2: d'habitude. Oui, ouais. Et si vous l'avez déjà fait en plus, mais tu sais, la mémoire...
3: Tout à fait.
2: Ça va revenir
3: on
2: rapidement.
3: On compte sur la mémoire des choristes.
2: Oui, tout à fait. Et le manoir Rouville Campbell, ben, il va proposer maintenant dans son merveilleux cadre des événements d'entreprise. Hein. Il va y avoir des congrès, des lacs à l'épaule, des activités de team building, par exemple. On va pouvoir y célébrer des mariages, d'autres célébrations privées également. Il y aura des retraites de bien-être thématiques, riche programmation culturelle aussi dans la salle L'Orangerie qui a déjà été pilotée là, par Judy Richards et Yvon Deschamps il y a quelques années. Qu'est-ce que vous aimez, Gabrielle, dans le chant choral?
3: Oh, OK. Qu'est-ce que j'aime dans le chant choral? Je vais essayer de répondre de manière succincte parce que moi, je trouve que c'est vraiment extraordinaire comme activité. Le chant choral, c'est premièrement tellement humain. C'est ce que je dirais. Mmh. Tout le monde peut chanter. Donc, ça regroupe n'importe qui a envie de chanter. Et le fait de se retrouver, moi, ben, par exemple, aux soirées vocales, on est 175, mais la plupart des chorales sont plus petites, là, disons-le. Mais le fait de se retrouver ensemble, de travailler de la musique, des fois, on a des bons coups, des fois, on a des moins bons coups.
2: C'est
3: on
2: moins
3: en
2: des
3: rit,
2: bonnes idées, oui, c'est ça.
3: On continue. Ça fait que ça développe vraiment un sentiment d'appartenance chez les gens. Et ça, je pense que c'est une des choses les plus importantes dans la vie, d'avoir un sentiment d'appartenance, de pouvoir s'exprimer à travers la musique en groupe, de revoir ces gens-là toutes les semaines. Pour moi, c'est une des plus belles choses qu'on
2: c'est
3: peut
2: vrai,
3: faire.
2: Hein?
3: Ça prend rien. On a juste besoin d'être là. On n'a pas besoin de matériel. On n'a pas besoin de s'acheter des choses. C'est vraiment quelque chose que je trouve particulier comme activité.
2: C'est vrai. Vous avez dit, tout le monde peut y participer. Il n'y a pas d'élitisme, là. Donc, si on chante vraiment comme une casserole, là, qu'est-ce qui se passe? Mettons, on veut vraiment faire partie d'une chorale.
3: Ben, moi, les casseroles, aux soirées vocales, je les accueille.
2: OK.
3: Ceci dit, ce ne sont pas toutes les chorales qui vont
2: les accueillir.
3: Non, c'est ça. Il faut que... Mais, donc, c'est ça qui est intéressant aussi de la société, c'est que ça s'adresse à différentes personnes qui ont différents intérêts, différentes expériences. Au cœur de la montagne, par exemple, il y a des auditions.
2: Oui.
3: Mais pas aux soirées vocales.
2: Dans le classique, là, c'est normal.
3: Effectivement. Mm-hmm. Mais pas aux soirées vocales. Mm-hmm. Et il y en a beaucoup des chorales où il n'y a pas d'audition et c'est vraiment le plaisir de chanter. Puis exact. Tout le monde est bienvenu. Et moi, j'aimerais dire aussi que souvent, les gens pensent qu'ils chantent comme des casseroles, mais c'est pas toujours vrai. Des fois, on s'est fait dire ça quand on était jeune, à 8 ans, par
2: exact.
3: Exemple. On n'a plus voulu jamais chanter de notre vie. Mais il faut déconstruire ça, je pense.
2: Oui, oui. Et est-ce qu'avant de fonder les soirées vocales, vous chantiez dans des chorales? Est-ce que c'est quelque chose que vous faites depuis longtemps?
3: Non, moi, mon parcours, c'est plus... j'ai joué dans des orchestres. Moi, je suis violoniste.
2: OK.
3: Donc, j'ai joué dans des orchestres. Puis, à un moment donné, j'ai commencé à faire de la chorale. Mon parcours est un peu... compliqué, là, mais j'en suis
2: c'est
3: arrivée...
2: C'est rarement une ligne droite, hein?
3: Oui, c'est en musique, effectivement. Puis à un moment donné, j'ai découvert la direction chorale par hasard. Là. J'étais puis ça a été un coup de cœur pour moi. Hmm. Ça regroupait vraiment, comme je disais tout à l'heure, pour moi, c'est beaucoup plus que de la musique, le chant choral.
2: Oui, et comme tu sais, vous disiez que pendant la pandémie, ça vous a surpris de voir qu'il y avait tant de gens intéressés, mais on avait tellement besoin de contact humain. C'est ce que ça permet aussi,
3: oui, puis je dirais, et même pendant la pandémie, les soirées vocales, on a commencé notre première répétition dans un stationnement parce qu'on
2: n'avait
3: pas le droit, on n'avait pas le droit d'être à l'intérieur.
2: Mais non, c'est ça.
3: Alors, c'était vraiment une ambiance dont je me souviendrai toute ma vie.
2: Ça, c'est ça. Ça a marqué tout le monde qui était là, j'en suis convaincue. Merci beaucoup, Gabrielle. Les Jardins musicaux du Manoir, donc le 30 août de 13h à 17h au Manoir Rouville-Campbell à Mont-Saint-Hilaire. Apportez vos chaises, comme on l'a dit, c'est maintenu s'il y a de la pluie. C'est gratuit, on l'a oublié de le mentionner, c'est important. 125 Chemin des Patriotes Sud, Mont-Saint-Hilaire. Gabrielle Beaulieu-Brossard, directrice artistique des Soirées vocales. Merci beaucoup et bon événement le 30 août au Manoir. Merci d'avoir été là.
3: Merci beaucoup.
2: Merci.

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1: Ah, quelle journée magnifique qui sera partiellement nuageuse ce soir et cette nuit. Ça se dégagera un peu plus tard, minimum de 16. Demain, jeudi, on aura tout d'abord un peu de soleil. Il faudra en profiter parce qu'ensuite, ennuagement, quelques averses qui vont débuter en après-midi, risque d'un orage également. C'est souvent le même modèle hein, de journée. Avec de bonnes rafales demain matin et un humidex de 32 pendant la journée. Vendredi, ça va ressembler à ça, alternance de soleil et de nuages avec un plus faible risque d'averse cependant, un 30 % seulement, maximum de 22. Samedi, dimanche, très beau week-end en perspective. Actuellement, on a un 30 vieux Longueuil.
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1: Sur la 15 Nord, si vous êtes en direction dans l'accès pour la 20 Ouest, on a un petit véhicule en panne. L'accès est rétréci en protection. Sur la 40 Ouest, à la hauteur des sources, camion en panne cette fois, ce qui bloque la voie de droite. 20 Est, c'est un bouchon à la hauteur de la 30. Ça demeure au ralenti jusqu'à la rivière Richelieu. En direction ouest sur la 20, on est au chemin Plamondon. Ralentissement qui se poursuivra jusqu'au chemin du fer à cheval. Et pour aller prendre la 20, c'est au ralenti depuis avant la 116. En direction ouest sur la 30, c'est intermittent entre le boulevard de Montarville et la 116. Ensuite, entre le chemin de Chambly et le boulevard Mat. 10 Est depuis Milan jusqu'à l'autoroute 35, c'est au ralenti. En direction de Montréal sur la 10 Ouest, on a un tout petit ralentissement avant de prendre le pont. Samuel de Champlain en direction de la Rive-Sud, c'est quand même lourd. Depuis Notre-Dame par la 15, par Bonaventure, c'est à éviter autant que possible, pare-choc à pare-choc, jusqu'à Gaétan-la-Berge. Si je reviens à la 15, c'est en code rouge et rouge foncé, jusqu'après l'île des Sœurs. Le pont Mercier, quand même pas si mal en direction de Montréal. On s'arrête à Saint-Patrick pour aller prendre la 20 Ouest en direction de la Rive-Sud. Lourd jusqu'à Jean-Milo, code rouge jusqu'au boulevard La Salle. La 132 Ouest, c'est depuis Taschereau, intermittent jusqu'au boulevard Simard. Jacques-Cartier vers Montréal. Vous êtes nombreux dans l'échangeur. La traversée, c'est intermittent en direction de la Rive-Sud. Sur Papineau, difficile de Saint-Joseph jusqu'à la rue Ontario. Et la traversée est au ralenti. La 132 Est vers le pont-tunnel. On a 28 minutes actuellement depuis le boulevard Taschereau. C'est pas évident. 11 minutes, l'accès par la 20 Ouest. C'est au ralenti dans le tunnel. On a un bouchon de l'autre côté entre Sherbrooke et Wilfrid Pelletier. Et pour vous rendre sur la rive sud par le tunnel, c'est un peu plus d'une heure.
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William Cloutier et Phil Rockett avec la chanson Jealous, très bon duo. On présente demain au Théâtre de la Ville, fallait être là, le jeu, c'est à 20h, c'est un concept humoristique interactif, on redéfinit les codes de l'impro et du stand-up traditionnel animé par Philippe Laprise et ça réunit quatre improvisateurs prêts à relever des défis pour provoquer les plus grands fous rires. Corinne Côté, le Louis Courchêne, Magali Saint-Vincent et Richardson Zephyr, moi juste son rire et j'ai un fou rire. Le public est invité à participer et à influencer le cours de la soirée. Donc, demain, Théâtre de la Ville à 20h. Fallait être là, le jeu. La série de Radio-Canada Angle mort a été sélectionnée en compétition pour le Festival de la fiction à La Rochelle, en France. C'est une comédie noire, Angle mort, réalisée par Raphaël Ouellette et Mathieu Cyr. Elle sera présentée en première mondiale au Festival le 18 septembre. Mais nous, quand est-ce qu'on va la voir? La série va se retrouver sur ici-tout.tv extra à partir du 24 septembre. Ça met en vedette Mani Soleymanlou, Guillaume Cyr et Pierre-Luc Funk. Et la série raconte l'histoire d'un médecin qui élabore un stratagème pour racheter les assurances-vie des patients en fin de vie pour financer un centre de soins palliatifs. Question de mieux prendre soin d'eux. Le Festival de la fiction à La Rochelle qui aura lieu du 15 au 20 septembre. On souhaite bonne chance à toute l'équipe d'Angle mort. Jay Scott s'en vient nous chanter dans les prochaines minutes un peu trop vite et Trudy juste avant nous chante Toutes ces nuits perdues au FM 103.3. C'est vrai!

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1: Vous voulez finir la semaine en beauté? 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De quoi prolonger l'été et donner un air de fin de semaine à votre jeudi. Le spectacle est gratuit et débute à 19h. La place de la gare est facilement accessible. 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
1: Il est 17h, ici Justin Gervais et voici votre bulletin d'information. La MRC de Marguerite-Dieuville réaffirme son soutien aux entreprises dans un contexte d'incertitude lié aux tarifs douaniers américains. Son service de développement économique offre un accompagnement personnalisé et plusieurs programmes pour aider les entrepreneurs. Ainsi, le gouvernement du Québec propose le programme d'aide d'urgence aux PME tarifs douaniers américains. Il s'agit en fait d'un prêt qui peut atteindre un montant de 150 000 $ pour les entreprises qui sont en difficulté. La MRC rappelle que d'autres mesures existent pour la liquidité, la productivité, les marchés et la croissance, en plus des programmes offerts par les partenaires. De plus, elle invite les entrepreneurs à rencontrer un de ses conseillers afin de faire le point de leur situation et identifier les ressources adaptées. Les Promenades Saint-Bruno annoncent mercredi qu'ils investissent environ 50 millions de $ pour moderniser et déplacer l'horaire de restauration vers le deuxième étage dans ce qui est actuellement le marché des promenades. Le projet vise à améliorer l'expérience des visiteurs et à revoir complètement l'organisation du secteur alimentaire. Le nouvel espace sera plus vaste et permettra de doubler la capacité d'accueil qui doit atteindre environ 1100 places assises une fois les travaux terminés. Le réaménagement prévoit aussi l'ajout d'une terrasse extérieure pour offrir un espace supplémentaire aux clients et améliorer l'ambiance du lieu. L'espace actuel des restaurants sera converti en 20 000 pieds carrés afin de permettre l'arrivée de nouveaux commerces à cet endroit. Le chantier de la nouvelle aire de restauration doit débuter à la mi-septembre pour une ouverture prévue à l'automne 2027. Rappelons que la section actuelle des restaurants a été modernisée en 2014 par l'ancienne compagnie de gestion des promenades. Les Promenades Saint-Bruno resteront ouvertes au public pendant les travaux, tout comme l'aire de restauration actuelle. Après avoir fabriqué plus de 100 000 moteurs à son usine de Longueuil, le géant de l'aéronautique Pratt & Whitney célèbre son passé en ouvrant le regard sur les décennies à venir. La firme a vu le jour aux États-Unis au printemps de 1926. On y a conçu le premier moteur radial refroidi à air, permettant l'obtention d'un ratio inégalé au niveau puissance et poids. Après l'ouverture d'une filiale au Canada en 1928, la production en temps de guerre a atteint 300 000 engins. Cette année, Pratt & Whitney fabrique actuellement entre 2000 et 2500 moteurs par année et pourrait atteindre 3500 d'ici 2033. La demande progresse notamment pour les avions Canada Air, les turbopropulseurs Dash-8 et les appareils utilisés dans la lutte contre les incendies. L'entreprise de la Rive-Sud emploie 16 000 personnes dans le monde, dont au Maroc. Elle fait travailler 6 000 hommes et femmes au Canada et 4 500 au Québec, à Longueuil, Saint-Hubert et Mirabel. La compagnie investit massivement dans l'innovation, en modernisation et en recherche et développement. La célébration du centenaire à Longueuil passe par l'injection de près de 300 000 $ et par la création de 700 nouveaux emplois. L'ancien député de Rousseau et ex-ministre des Finances sous Pauline Marois, Nicolas Marceau, veut faire son retour avec le Parti québécois. Le professeur d'économie à l'UQAM se présente dans Marie-Victorin en vue du scrutin du 5 octobre prochain. Marié et père de 4 filles, il a fait son secondaire au Collège Charlemagne, puis ses études collégiales au Cégep Édouard-Montpetit, tous deux à Longueuil. La question nationale avait motivé son premier passage en politique de 2009 à 2018. Nicolas Marceau veut maintenant participer à ce qu'il considère comme un moment important pour le Québec. Il est présenté par le chef du PQ, Paul Saint-Pierre Plamondon, comme un maillon important de l'équipe économique électorale du Parti québécois. L'Association de soccer de Brossard et le Club de soccer de La Prairie uniront leurs forces dès le 1er octobre pour former un nouveau club sur la rive sud. La nouvelle organisation est actuellement en préparation et elle devrait officiellement prendre effet à cette date. Les deux clubs ont annoncé la nomination de Patrice Bernier au poste de directeur sportif du futur club unifié. C'est ce qui complète le bulletin. 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

Dolly Parton hier. On s'en donne les détails dans quelques minutes. Pour l'instant, c'est Laurence Saint-Martin qui nous chante « Ciao, bye » dans votre radio allumée, le FM 103.3. Bon retour à la maison, tout le monde!

0: trop vite et Jay Scott qui aura un automne très, très occupé. Ce cher Jay Scott qui a lancé en 2024 « Toutes les rues sont silencieuses », un fabuleux album, si vous ne l'avez pas encore entendu. Il n'est jamais trop tard pour bien faire. Je vous parle du décès de l'acteur Tim Curry, un acteur de genre, comme on dit, hein, acteur de genre qui a incarné toute une galerie de personnages, toute une galerie de méchants, surtout des méchants excentriques au théâtre et au cinéma, notamment dans The Rocky Horror Picture Show. Il est décédé, il avait 80 ans. Il avait été victime, Tim Curry, d'un accident vasculaire cérébral en 2012. Il était contraint à se déplacer en fauteuil roulant depuis. Il est décédé aujourd'hui à son domicile de Los Angeles et la cause du décès n'a pas été révélée. Il était connu pour son humour pince sans rire, son visage malléable et son talent pour les imitations. Il avait été nommé 3 fois aux Tony Awards pour Spamalot, pour My Favorite Year et pour Amadeus et avait reçu une nomination aux Emmy Awards aussi en 94. Il avait déclaré à l'Associated Press en 93 « J'aime explorer les recoins les plus insolites de l'esprit et du comportement humain. » En partie parce qu'ils sont un peu plus intéressants. Il avait bien raison. La carrière de Tim Curry à Broadway l'a amené notamment à tenir le rôle principal dans Travesties de Tom Stoppard en 75-76. Il a incarné Mozart aux côtés d'Antonio Salieri, joué par Ian McKellen dans Amadeus de Peter Schaeffer, et ainsi que le roi Arthur dans la production de 2005 de Spamalot. À l'écran, il a entre autres incarné le monstre tueur d'enfants dans la mini-série de 90 adaptée du roman d'horreur de Stephen King, ça, ainsi que le cardinal Richelieu dans Les Trois Mousquetaires de 93, aux côtés de Kiefer Sutherland, Charlie Sheen et Chris O'Donnell. Et si son visage vous dit quelque chose, c'est pour toutes ces raisons, mais aussi parce qu'il tenait le rôle du concierge suffisant qui tentait d'empêcher Kevin McAllister, interprété par Macaulay Culkin, de profiter des luxes de l'Hôtel Plaza de New York dans Maman, j'ai encore raté l'avion et dans Je suis perdu dans New York. Il a aussi donné la réplique à Carol Burnett dans le film Annie, a prêté sa voix de baryton à de nombreux rôles de doublage dans des séries télé pour enfants, notamment Star Wars, La guerre des clones et Les aventures de Jimmy Neutron, le petit génie. Alors, repose en paix, cher Tim Curry. Cain nous chante Laisse-toi exister et on se donne les détails de la météo pour les prochaines heures, dont le week-end qui s'en vient. Les nouvelles sont bonnes. Plus de détails à venir.
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1: On profite de cette belle chaleur d'aujourd'hui. Ce soir, cette nuit, ce sera partiellement nuageux. Ça se dégagera un peu plus tard, minimum de 16. C'est vraiment confortable pour les soirs et les nuits en plus. Demain, jeudi, on aura un petit peu de tout. Profitez du soleil en début de journée parce qu'après, ça s'ennuage. Il y a des averses au programme en après-midi. Risque d'un orage également. Humidex de 32. Ce sera venteux en matinée également. Vendredi, soleil et nuages avec un faible risque d'averses également. Un maximum de 22, un peu plus frais. Très beau week-end en perspective. Actuellement, c'est 26, on a un ressenti de 30.
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1: Sur la 20 Ouest, à la hauteur de Mortagne, il y a eu un accrochage. Faites très attention, la voie de gauche est entravée. Les différents points chauds, toujours le pont-tunnel, 63 minutes vers la rive

0: Tachereau vers Montréal. Vous êtes nombreux dans l'échangeur Tachereau. La traversée se fait difficilement vers Montréal en direction de la rive sud sur Papineau depuis Rosemont. C'est quand même ardu là, jusqu'à la rue Ontario. Ensuite, vous allez reprendre du mouvement dès le début, dès votre entrée sur le pont. 132 ouest au ralenti depuis le pont Jacques-Cartier jusqu'au boulevard Simard. Samuel de Champlain, on essaie d'éviter Bonaventure. Par la 15, on est à Saint-Patrick. Très, très lourd jusqu'au boulevard Lassalle. Le bouchon perdure jusqu'après l'île des Sœurs. En direction de Montréal par Mercier, vous allez vous arrêter à la rue Saint-Patrick pour aller prendre la 20 ouest. En direction de la rive sud, c'est en code rouge et rouge foncé jusqu'à Jean-Milo. Bouchon jusqu'au boulevard Lassalle 10 est. Le ralentissement commence au boulevard Le Duc. C'est intermittent jusqu'à l'autoroute 35. En direction ouest, quelques zones de résistance également entre l'autoroute 35 et le boulevard Le Duc. 30 ouest, entre Grande Allée et le boulevard Matt, c'est intermittent. Également entre Montarville et la 116. En direction est, vous commencez à ralentir au chemin de Chambly pour aller prendre la 20. C'est difficile également au ralenti, en fait, sur la 20. Depuis avant l'échangeur de la 30 jusqu'à la rivière Richelieu, 20 ouest également intermittent entre le Grand Rang et le chemin du fer à cheval.
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C'est ma vieille écho de Sandrine Hébert que vous venez d'entendre au FM 103.3. En fin de semaine, se passe un événement fort sympathique du côté de Belœil. C'est Caput, le festival des artistes récupérateurs. Alors, vous allez pouvoir explorer les kiosques d'artistes avec des créations uniques faites à partir de matériaux recyclés, que ce soit des meubles, des bijoux, des sacs, des sculptures, des objets décoratifs. Vraiment une offre diversifiée pour tout le monde. Il y a de l'animation également, des découvertes à faire pour toute la famille. Plus de 50 artistes récupérateurs et artisans éco-responsables, donc, sont à découvrir avec prestations musicales, animations, comme je le disais, activités participatives. Il y a des ateliers créatifs également et une zone deuxième vie avec zone de réparation, de seconde main, zone pour vendre vos livres, entretien de vélo et échange de matériel artistique. Je vous invite à aller sur belœil.ca pour consulter toute la programmation de Caput. Ça a lieu sur le terrain du Centre des loisirs au 240 rue Hertel à Belœil. Dom Pelletier nous chante Les petits jours en nouveauté et juste avant, c'est Olivier Couture et Maëja qui nous offrent On peut-tu s'taire au FM 103.3, votre radio allumée. Bonne fin de journée tout le monde et merci d'être là.

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Emmanuel Boucher, Léa Jarry, Mégane Lebel, les soleils rosés au FM 103.3. La zone festive se poursuit sur la rue Saint-Charles dans le Vieux-Longueuil. Signe que l'été est encore là, alors profitez-en grandement, vivement et nombreux. Il y aura demain un spectacle de 16h à 17h qui sera représenté de 19h à 20h également au Parc Saint-Marc. C'est le spectacle Katam et c'est Tam Tam. Ça, c'est demain jeudi. Samedi, on présente le théâtre tout-terrain, en fait, présente Contre le vent. Et Contre le vent, c'est une adaptation comique et touchante, inspirée des aventures de Don Quichotte et de son fidèle Sancho Panza. La pièce explore les frontières entre l'imagination et la réalité. Alors, on présente ça samedi de 19h30 à 20h45. Dimanche, toujours au Parc Saint-Marc, Marmaille d'été vous présente Argile d'autrefois. En fait, vous offre cette activité qui a lieu de 10h à 11h. Est-ce que c'est bien ça? Oui, de 10h à 11h. Et il s'agit de créer votre propre objet en famille, votre propre objet en argile, en utilisant les techniques autochtones d'autrefois. Alors, dimanche, de 10h à 11h, profitez bien de cette belle zone festive. Francis de Grandpré va nous chanter dans quelques minutes, si j'avais su. Mais juste avant, Jonathan Guilbeault nous chante Ma liberté dans votre radio. Allumez le FM 103.3 pour cette belle fin de journée.

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1: Ah, qu'il fait beau, que c'est agréable. Ce soir et cette nuit, partiellement nuageux, ça se dégagera en soirée, minimum de 16. C'est le fun pour aller prendre des marches. Dans la nuit, ça s'ennuagera. On aura quelques averses qui vont débuter en après-midi demain. On pourrait quand même voir le soleil en début de journée demain. Risque d'un orage en après-midi avec de bonnes rafales en matinée et un humidex de 32 pour la journée. Vendredi, on prévoit un petit peu de tout, soleil, nuages et un faible risque d'averse, un maximum de 22, un petit peu plus frais. Et on s'en va vers un très, très beau week-end. 26 en ce moment, ressenti de 30.
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1: On va regarder ensemble sur le réseau, sur la 15 Nord, si vous êtes en direction Pont-Samuel de Champlain, là, camion en panne, les deux voies de gauche sont retranchées en ce moment. Tunnel Ville-Marie, direction Est, sortie Papineau, on a aussi un véhicule à gauche qui est en panne, sortie rétrécie, ça surprend toujours dans le tunnel. Ce qu'il reste de points chauds, toujours la 20 direction est de la 30 jusqu'à la rivière Richelieu. En direction ouest sur la 20, on est au grand rang et ça se poursuit le ralentissement jusqu'au chemin du fer à cheval. Pour aller prendre la 20 par la 30 est, c'est depuis la montée Montarville. 30 ouest du boulevard de Montarville jusqu'à la 116, c'est intermittent. Ralentissement par la suite entre Cousineau et le boulevard Matt. 10 est, léger ralentissement du boulevard du quartier jusqu'au chemin Bellerive. En direction ouest sur la 10, depuis la 35 jusqu'à l'échangeur de la 30, on a un gros bouchon dans le secteur. Pour aller prendre le pont également depuis le boulevard Milan jusqu'au début de la traversée, c'est en code rouge foncé en direction de la rive sud par la 15. Ça déborde actuellement. On est au chemin Upper Lachine sur Descaries. Passez l'île des Sœurs, vous reprenez de la vitesse et l'option de passer par Bonaventure est à éviter autant que possible. Le pont Mercier vers Montréal, le ralentissement commence à la rue Clément vers la rive sud, très lourd jusqu'à Jean Milot et ça demeure en code rouge jusqu'au boulevard La Salle. La 132 ouest, bouchon entre Taschereau et l'avenue Victoria en ce moment. Jacques Cartier, vous êtes nombreux dans l'échangeur vers Montréal. C'est au ralenti sur toute la longueur. En direction de la rive sud, la traversée est libre, mais sur Papineau, de Saint-Joseph jusqu'à Ontario, c'est très lourd. 16 minutes l'accès au pont-tunnel par la 132 est, 8 minutes par la 20 ouest. De l'autre côté, on a un bouchon entre un petit peu avant la rue Sherbrooke là, et le boulevard Wilfrid Pelletier. C'est toujours une heure pour traverser sur la rive sud.
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Sam Rancourt, futur zéro, nouvelle entrée dans le top 25 Franco FM 103.3, votre radio allumée. Je vous rappelle que sur la 15 Nord, pont Samuel de Champlain, on a un camion en panne. Les deux voies de gauche sont retranchées pour l'instant. Ce soir, dans votre radio allumée, Wow 80 à 19h, animé par Patrick Delisle-Lecrevier, suivi de Dans le temps, de 21h à 23h, avec Stéphane Gourde, qui vous présente ce soir les chansons québécoises, françaises et américaines qui étaient dans les palmarès au Québec et au Canada en 1979. Je vous souhaite une excellente soirée, tout le monde. On se retrouve demain 16h pour une autre émission de Libre comme l'air. Et on se laisse avec Gab Forêt. Voici Appel manqué dans votre radio allumée, le FM 103.3. À demain, tout le monde. Prenez soin de vous.

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1: Pratt & Whitney Canada célèbre son centenaire, notamment à Longueuil, en misant sur l'innovation, alors que la production de moteurs progresse et que l'entreprise prévoit créer 700 emplois. Nicolas Marceau revient en politique avec le Parti québécois en se présentant dans Marie-Victorin pour le scrutin du 5 octobre prochain. Les travaux de repavage de la rue Montcalm à Saint-Hubert soulèvent des questions alors qu'un résident demande si les dos-dames prévus seront réinstallés après l'asphaltage.
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1: Bonsoir et bienvenue à cette 104e émission de Wow 80. Ce soir, l'année 1988 en musique, on a deux auteurs avec nous, soit Tristan Demers qui vient nous parler de son livre « Sur les pierres à feu », et Hélène Gagnon vient nous parler de son « Raconte-moi, lance et compte ». Et on débute tout en musique avec une chanteuse qui nous a quittés il y a deux jours, lundi, Dolly Parton et sa pièce « 9 to 5 ». Tout ça sur les ondes du FM 103.3, la radio allumée.

On vient d'entendre le 9 to 5 de Dolly Parton, extrait de son album 9 to 5 and Odd Job. On se souvient aussi que la pièce 9 to 5 était extraite du film 9 to 5. Ça fait beaucoup de 9 to 5 ici. Dolly Parton qui nous a quittés à l'âge de 80 ans ce lundi. Alors, on a une bonne pensée pour elle, pour cette reine du country. On se souvient que Dolly Parton, dans les années 80, avait enregistré avec nul autre que Kenny Rogers la pièce Aslan and the Streams, chanson qui est pour moi ma chanson Tempête de neige. Demandez-moi pas pourquoi. Dans les années 80, je suis sorti dehors, ça jouait dans mes écouteurs, et depuis ce temps-là, chaque année, je l'écoute le soir de la première tempête de neige. En espérant cette année, bien sûr, l'écouter le plus tard possible. Alors, on l'écoute, le Aslan and the Stream, un duo de Dolly Parton et Kenny Rogers, tout ça sur les ondes du FM 103.3, la radio allumée.

On vient d'entendre le Island in the Stream de Dolly Parton et Kenny Rogers à Wow 80 durant le jour de l'année 1982. Maintenant, on poursuit en musique avec une chanteuse qui est apparue en 1988 chez les disquaires et dans nos radios. Il s'agit de Tracy Chapman, que j'aimais beaucoup. Et on va entendre sa pièce « Fast Car ». Tout ça sur les ondes du FM 103.3. Et oui, la radio allumée.

Quelle belle chanson de Tracy Chapman qui nous est apparue en avril 1988 avec un album qui s'appelait simplement Tracy Chapman. En 88, il y avait quand même de belles chansons. C'est la vedette ce soir pour ceux qui ne le savent pas. Alors, on va écouter, on va y aller avec du Niagara et Soleil d'hiver. Et juste avant, Mylène Farmer et Ainsi sois-je.

0: On vient d'entendre la magnifique Soleil d'hiver de Niagara, album paru en 1988. Le titre était Quel enfer. C'était le deuxième album du groupe. Juste avant, on entendait nul autre que Mylène Farmer et son deuxième album également, qui s'appelait Lui, ainsi sois-je. La pièce titre, bien sûr. On poursuit maintenant en musique pour conclure ce bloc avec qu'est-ce qu'on a pour vous? Ah, ben oui, on va y aller avec Milli Vanilli et Girl You Know It's True. Tout ça sur les ondes du FM 103.3 et je la dédie, celle-là, à mon ami Patrick Lafleur, qui adore Milli Vanilli.
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1: Salut tout le monde, ici Martine Sinclair. Vous écoutez l'émission Wow 80 au FM 103.3.

vient d'entendre la pièce « Au cœur du désert » de Martine Saint-Clair à Wow 80. La chanteuse sera en spectacle ici et là, cet automne. La bonne nouvelle, d'abord, elle fera un spectacle avec ses grands succès. Il y a quelques dates ici et là. Et sinon, elle va arriver en novembre, peu de temps avant Noël, avec un spectacle de Noël. Alors, Martine Saint-Clair qui chante les grands classiques de Noël, ça risque d'être fort intéressant. Pour plus de détails, martinesaintclair.com. On poursuit maintenant avec deux chanteuses de l'année 1988. Elles se sont pointées le bout du nez en 1988. La première était Sam Brown avec la pièce « Stop ». Et la deuxième est Martika avec « Toy Soldiers ». Et c'est parti pour ce beau doublé à Wow 80.

On vient d'entendre le Toy Soldiers de Martika Award 80, extrait de son album intitulé Martika. De l'autre côté, juste avant, on avait Stop de Sam Brown, extrait de son album Stop, lui aussi paru en 1988. On poursuit maintenant en musique avec une chanson française que j'aime beaucoup. Voici Blues Trottoir et la pièce Un soir de pluie.

On vient d'entendre le Un soir de pluie de Blues Trottoir à Roar 80, grande chanson de l'année 1988, année en vedette. Ce soir, avant de vous présenter les prochaines chansons, je vous dis de rester des nôtres, puisque de l'autre côté de la pause, on va avoir Hélène Gagnon pour son livre L'Ancien Conte, Raconte-moi l'Ancien Conte, et Tristan Demers va venir nous parler de son livre sur les pierres à feu. On a aussi un Pop en Bulle remix sur les années 80, sur une thématique qui est un défilé de mode que j'ai fait la semaine dernière dans le cadre du festival MAD pour le compte du Collège de la Salle. Le défilé s'appelait Icônes et il ramenait les grandes divas des podiums des années 90-2000 parce qu'on en a eu de ces divas et je les ai revus tout dernièrement et ce fut toute une soirée et tout un défilé. Mais en attendant, on va poursuivre en musique. On reste du côté de la France. On va entendre le Coup de folie de Thierry Pastor et on va entendre aussi la magnifique Les parfums de sa vie que l'on écoute à l'instant même à War 80.

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